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1: Bonjour à tous, ciel bleu et soleil généreux. Voici le programme côté ciel pour ce vendredi en Eure-et-Loire. Pour les températures, comptez 12 à 13 degrés pour les minimales. Cet après-midi, le mercure atteindra près de 30 degrés. Demain, samedi, pour débuter le week-end, on conservera ce temps lumineux avec encore pas loin de 30 degrés. Idem pour la journée de dimanche. Très bon réveil avec intensité.
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1: Bonjour, au programme de votre soirée télé de ce vendredi 3 juillet sur TF1, les 12 coups, la summer party, divertissement. Jean-Luc Reichmann donne rendez-vous pour une summer party exceptionnelle aux côtés d'Emilien, Cyprien, Xavier et Bruno, les emblématiques maîtres de midi. Sur TMC, Bohemian Rhapsody, la vraie histoire de Queen, documentaire. Avec plus de 300 millions de disques vendus à travers le monde, Queen reste l'un des plus grands groupes de rock de tous les temps. Queen a su traverser les décennies avec un style unique et des tubes intemporels. Sur France 3, la belle histoire de la chanson française, documentaire. Sur France 5, les trésors de Marie-Antoinette à Versailles, documentaire. Marie-Antoinette a passé son règne à tenter de vivre une autre vie que celle à laquelle elle était destinée. Elle s'est fabriqué un écrin sublime à Versailles. Sur W9, enquête d'action, magazine présenté par Marie-Ange Casalta sur le thème Roissy, Orly, autoroute, les douaniers ne lâchent rien. Sur France 2, César Wagner, série avec Gilles Alma. Et puis sur TFX, Connasse, princesse des cœurs, film avec Camille Cotin. Très belle soirée
0: télé à tous. 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
2: Les béliers récoltent les fruits de leurs efforts. Enfin!
3: Taureau, et si vous pensiez à vous d'abord?
2: Amis Gémeaux, une validation arrive plus tôt que prévu. Vous pouvez avancer sereinement. Les cancers, vous êtes au bon endroit, au bon moment. Lion, succès en vue sur tous les plans. Les Vierges, une chanson que vous allez entendre aujourd'hui va particulièrement vous toucher. Elle va vous rappeler un souvenir.
4: Balance, un geste spontané vous fait sourire longtemps après.
2: Les Scorpions, pensez à faire une pause. Prenez l'air aujourd'hui, ça va vous faire du bien.
5: Amis Sagittaires, un changement de cadre ou une sortie revitalise votre énergie.
2: Les Capricornes, le temps joue pour vous. Patience.
6: Verseau, un peu de ménage, un peu de tri s'impose.
7: Si, je vous assure.
2: Et pour finir, amis Poissons, une remarque positive vous est faite, discrètement, et elle vous motive pour la suite.
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1: Bonjour à tous, ciel bleu et soleil généreux. Voici le programme côté ciel pour ce vendredi en Eure-et-Loire. Pour les températures, comptez 12 à 13 degrés pour les minimales. Cet après-midi, le mercure atteindra près de 30 degrés. Demain, samedi, pour débuter le week-end, on conservera ce temps lumineux avec encore pas loin de 30 degrés. Idem pour la journée de dimanche. Très bon réveil avec intensité.
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0: Bonjour à tous. Le sud de la France en proie aux incendies. Dans l'Aude, le feu qui s'est déclaré mercredi après-midi a repris dans la journée d'hier, attisé par le vent et la sécheresse. 4 Canadair, 2 hélicoptères bombardiers d'eau, un avion Dash et des centaines de pompiers sont mobilisés. Et aujourd'hui, le ministre de l'Intérieur, Laurent Nunez, s'est attendu sur place. Un incendie également dans les Pyrénées-Orientales. Il s'est déclenché à Sainte-Marie-de-la-Mer et s'est propagé ce jeudi à Canet-en-Roussillon, touchant le pôle nautique. 3 sapeurs-pompiers ont été légèrement blessés. Près de 3000 personnes ont été évacuées des campings et des entreprises alentour. Et dans ce contexte, Sébastien Lecornu a présidé hier une réunion interministérielle de crise. Le Premier ministre a dénombré 7000 départs de feu depuis le début de la saison. Le chef du gouvernement qui a estimé que les événements climatiques ont favorisé des incendies assez violents et prématurés. Dans le reste de l'actualité, un suspect identifié après l'explosion à Monaco. Un colis piégé, on le rappelle, a blessé 3 personnes lundi. Et la personne soupçonnée de l'avoir déposé aurait été localisée dans un pays européen. Il pourrait s'agir d'une femme. Un mandat d'arrêt a été émis et une notice rouge d'Interpol devait être publiée hier. 3 nouvelles plaintes ont été déposées contre Patrick Bruel, 2 pour viol et 1 pour agression sexuelle sur mineur. Le chanteur, on le rappelle, a déjà été mis en examen pour 4 affaires. Il conteste l'ensemble des faits qui lui sont reprochés. Le projet de loi d'urgence agricole adopté par le Sénat, un texte qui a été nettement modifié par la droite. Les sénateurs ont notamment assoupli des contraintes environnementales. Une commission mixte paritaire est annoncée pour le 16 juillet. Et puis on termine avec la Coupe du monde de football. L'Espagne s'est imposée 3-0 hier soir face à l'Autriche. Les Espagnols qui retrouveront en 8e de finale le Portugal, tombeur de la Croatie 2-1 cette nuit en 16e. A noter le but sur pénalty de Cristiano Ronaldo, son 3e de la compétition, mais surtout le premier de sa carrière dans un match à élimination directe d'un mondial. Excellent début de journée à tous.
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2: Bonjour à tous, ciel bleu et soleil généreux. Voici le programme côté ciel pour ce vendredi en Eure-et-Loire. Pour les températures, comptez 12 à 13 degrés pour les minimales. Cet après-midi, le mercure atteindra près de 30 degrés. Demain, samedi, pour débuter le week-end, on conservera ce temps lumineux avec encore pas loin de 30 degrés. Idem pour la journée de dimanche. Très bon réveil avec intensité.
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13: Les béliers récoltent les fruits de leurs efforts. Enfin.
14: Taureau, et si vous pensiez à vous d'abord?
15: Amis Gémeaux, une validation arrive plus tôt que prévu. Vous pouvez avancer sereinement.
16: Les cancers, vous êtes au bon endroit, au bon moment.
17: Lion, succès en vue sur tous les plans.
18: Les vierges, une chanson que vous allez entendre aujourd'hui va particulièrement vous toucher. Elle va vous rappeler un souvenir.
19: Balance, un geste spontané vous fait sourire longtemps après.
10: Les scorpions, pensez à faire une pause. Prenez l'air aujourd'hui, ça va vous faire du bien.
8: Amis Sagittaire, un changement de cadre ou une sortie revitalise votre énergie.
14: Les capricornes, le temps joue pour vous. Patience.
7: Verseau, un peu de ménage, un peu de tri s'impose.
15: Si, je vous assure.
6: Et pour finir, ami poisson, une remarque positive vous est faite, discrètement, et elle vous motive pour la suite.
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1: Vendredi 3 juillet, bonne fin de semaine à l'écoute d'Intensité avec l'agenda des manifestations associatives comme ce soir à 20h30 au foyer communal de Pongouin. Le loto de fête et animation Goni-Pontine, 4 euros le carton. Aujourd'hui, demain et dimanche au lieu dit 1 de la Gospière à Boisgasson, c'est le festival de la Gospière organisé par la Mariennée. Au programme, théâtre d'improvisation, chansons, concerts ou encore DJ. L'entrée est à prix libre. Renseignements au 06 69 99 30 92. À demain à 9h18 au 10 avenue Georges Clémenceau à Illy-Combré, c'est le vide-maison de l'association Les Aubépines. Vaisselle, bibelots, linge, divers petits meubles à vendre. C'est aussi demain, dès 17h, au camping de Courville-sur-Eure, la guinguette organisée à part les sapeurs-pompiers. L'entrée est gratuite. À dimanche à 13h30 à la salle des fêtes de Châteauneuf-en-Thymerie, à Super Loto, spécial bon d'achat, au profit de l'association Les Petits Doudous de l'hôpital de Chartres. 4 euros le carton avec à gagner jusqu'à 500 euros. Réservation au 07 49 45 17 14. À dimanche à partir de 7h à Chapelle Royale, brocante de l'amicale des anciens élèves, 2 euros le mètre. Exposition de cartes postales anciennes, inscription au 06 24 26 71 37. C'est aussi ce week-end, dimanche à partir de 8h, au Moulin des Planches à Montigny-sur-Avre, deuxième rassemblement à de véhicules anciens et prestige par l'association Vintage Vibes, exposant 5 euros, réservation par SMS au 06 15 49 08 34, l'entrée est gratuite pour les visiteurs. Dimanche, également à partir de 8h à Béville-le-Comte, vide-grenier du comité des fêtes, 2 euros le mètre, si paiement en avance, 3 euros le jour même, inscription au 06 17 85 49 45. À partir de 8h dimanche, au centre équestre du Carillon à Luisan, premier concours de saut d'obstacle inscrit au circuit départemental, à cavalier de tout niveau, l'entrée est gratuite. Rendez-vous dimanche de 10h à 16h pour des baptêmes moto et voitures d'exception sur le parking aux 4 rue du Château à Varize, organisé par la Perron-Villoise et au profit du Téléthon. Renseignez-vous au 06 20 48 04 53. Rendez-vous dimanche à partir de midi au parc Nature de Chuin pour un pique-nique annuel zéro déchet organisé par les amis des ENBC. 14h découverte des plantes sauvages comestibles notamment. À partir de 14h30 dimanche à Châtillon-Dinois, 62e fête d'été de l'association Fête de l'été. Kermesse, la Country Darou sera là, concours de tir, concours de vélo fleuri pour les enfants. En soirée, repas champêtre avec jambon grillé, inscription sur place. Au plan d'eau de Drouy dans le Loir-et-Cher, dimanche, c'est la soirée perchée avec à 19h concert de Starshield, à 22h30 cinéma en plein air avec la projection du film Le Robot Sauvage. L'entrée est gratuite, buvette et food truck sur place. Samedi 11 juillet à Lille de la Vallée de l'Aigre, à Romilly-sur-Aigre, à partir de 16h jusqu'à la tombée de la nuit, fête de l'aigrette organisée par Romilly en fête, participation du groupe Challenger, d'Oika Oika ou encore Miss Sakana. Renseignements au 06 61 02 16 30. Lundi 13 juillet, à partir de 19h, place CDA La Broue, c'est le barbecue géant organisé par les sapeurs-pompiers. Le tarif est à 14 euros, 22h retraite au flambeau, 23h feu d'artifice et balles animées par un DJ. Mardi 14 juillet, à Morié, vide-grenier de l'Amicale, 10 euros l'emplacement de 6 mètres avec voiture. Vous pouvez vous inscrire au 06 74 75 71 41. Vendredi 17 et samedi 18 juillet à partir de 18h30 à l'étendue Tertre à Coudray-au-Perche, festival de musique organisé par les Vieilles Charrettes avec Graines de Sel, Télégraphe ou encore les Percucherons entre autres. L'entrée est à 20 euros. À dimanche 19 juillet à Yèvre, brocante du comité des fêtes, installation de 5h à 8h, 2 euros le mètre, pas de réservation sauf pour les professionnels. À 20h, concert gratuit à la salle récréative, renseignements au 06 77 52 89 95. À la rentrée de septembre, rejoignez le club de canoë-kayak Dunois, profitez de 4 mois offerts sur votre licence, club labellisé et classé parmi les meilleurs clubs de France. On vous rappelle aussi que le musée-école à Anvers vous ouvre ses portes de 14h à 18h, sauf les lundis et mardis, ouvert uniquement pour les groupes sur réservation au 02 37 98 36 07. Le tarif individuel est à 5,50 euros. C'est gratuit pour les enfants jusqu'à 6 ans. On termine avec les annonces des particuliers à vous signaler avec des vignes-maisons du côté de Romilly-sur-Aigre ou encore Chapelle Royale pour commencer. Ça commence aujourd'hui à 14h jusqu'à dimanche 19h. Vignes-maisons au 19 rue Jean Moulin, donc à Chapelle Royale, avec à vendre disques, vinyles et CD ou encore vêtements. C'est aussi demain et dimanche, de 9h à 18h, vide-maison au 23 rue des Oiseaux, donc à Romilly-sur-Aigre, avec à vendre mobilier, vaisselle ou encore bibelots. Voilà pour l'ensemble de ces événements. Report musique sur Intensité, belle fin de semaine.
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6: Salut tout le monde et bon début de journée à l'écoute d'Intensité. Fin de semaine, direction le week-end, direction même peut-être les vacances pour certains d'entre vous. Et on continue ici avec le retour de l'info locale présenté par Christophe Blondel ce matin. Salut Christophe.
7: Salut Jérôme, bonjour à tous. Châteaudun va vivre au cœur du Moyen-Âge dès ce soir et tout ce week-end à travers la 25e édition de la Foire aux Laines. Un retour du nom historique pour cet événement populaire et familial, mais aussi au cœur de la vieille ville et du château. Les festivités seront d'ailleurs lancées dans la cour du monument avec le banquet avant le spectacle de feu à 23h de la compagnie Les Dernières Amazon, place Cap de la Madeleine. Cet important feu, hier, 43 pompiers mobilisés en début de soirée pour cet incendie dans un champ de chaume à Vitrain-en-Beauce le long de la D137. 40 hectares concernés avec propagation à un sous-bois. Un lotissement a été évacué. 24 engins de secours ont été engagés sur ce feu. Les vacances d'été qui débutent officiellement ce soir avec la fin de l'année scolaire. Sur les routes, Bison Futé voit donc orange pour les départs au niveau national. Rouge en Île-de-France dès la fin de matinée. Le trafic s'annonce dense en direction de la barrière de péage des autoroutes A10 et A11 qui traversent l'Eure-et-Loire. Et attention, si vous êtes addict au téléphone au volant, dès aujourd'hui, l'utiliser en conduisant vous comptera instantanément votre permis pour un mois et le double si vous recommencez. Une sanction radicale prise par la préfecture pour briser cette courbe noire. Le nombre de blessés qui a bondi de 60% depuis le début de l'année. Notre département est le 10e de France à franchir le pas, s'inspirant donc des Landes ou encore du Pas-de-Calais. Les contrôles routiers seront d'ailleurs massivement renforcés pour ce week-end de grand départ. Comment financer et pilanter ces projets municipaux quand on vient d'être élu? C'est tout l'enjeu pour les 300 maires d'Eure-et-Loire. Attendu aujourd'hui et demain à Chartres, le conseil départemental lance sa première grande journée d'information sur le campus universitaire au programme pour ces élus issus du scrutin de mars. Des ateliers flash 30 minutes sur l'aide sociale, la transition ou encore le logement. Sur place, une vingtaine de partenaires institutionnels vont guider ces maires. Et puis, le foot menacé de relégation administrative, le C-Chartres sauvé finalement en National 2 hier lors de son audition en appel. La DNCG a donc donné son feu vert pour une inscription dans ce championnat la saison prochaine.
6: Les prévisions météo pour aujourd'hui.
7: Eh bien, ciel bleu, grand soleil ce vendredi. Il fera 21 degrés en moyenne ce matin. 27 à 28 cet après-midi. La soirée sera belle, comptez 20 degrés. Et pour demain, pas un nuage pour gâcher le début de week-end. Des valeurs entre 13 et 30 degrés.
6: Et puis, 4 tours s'en vont, on en parlait hier.
7: Et oui, on en parlait hier. Effectivement, la démolition donc des 200 logements a débuté hier matin à Mainvilliers. Titre qui est d'ailleurs développé en page Chartraine et puis en page Dunoise. La Foire aux Laines avec 30 000 visiteurs attendus jusqu'à dimanche.
6: Voilà pour ce que vous pourrez lire à la une de l'écho. On se retrouve dans 30 minutes, Christophe.
7: À tout à l'heure.
6: Et voici le dernier single de Muse, Night Shift Superstar, dans la matinale.

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1: Bon vendredi, belle fin de semaine sur Intensité. On commence les offres d'emploi à Senonches, où un établissement touristique recherche un réceptionniste pour la saison estivale. Accueil des clients, réservation, check-in, check-out et polyvalence sur le site seront vos missions. La référence France Travail, pour retrouver plus de détails, c'est le 209-YRZH. À Poupry, une entreprise spécialisée dans l'affrètement et l'organisation des transports recrute un assistant administratif en intérim, saisie administrative, reporting Excel et relations clients. La référence France Travail, c'est le 209-SBYR. Et on termine à Châteaudun, où une entreprise recrute un agent de conditionnement en CDI, 35 heures, récolte, tri, préparation de produits, référence France Travail, c'est le 209-RCZB pour retrouver plus de précisions. On repart en musique sur Intensité.
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1: Allez, excellent début de journée, bon petit-déj, évidemment à l'écoute d'Intensité. 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Voici ACDC.

0: ACDC, Hard as a Rock, à l'instant, sur Intensité, votre radio en Eure-et-Loire. 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La suite avec le retour d'Olivia Rodrigo, ce sera Drop Dead juste après l'actu télé sur Intensité.
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2: Sur votre plateau télé ce soir, un groupe mythique, une reine emblématique et des champions de la culture. Bohemian Rhapsody, la vraie histoire de Queen sur TMC, documentaire. Avec plus de 300 millions de disques vendus à travers le monde, Queen reste l'un des plus grands groupes de rock de tous les temps. Le groupe a su traverser les décennies avec un style unique et des tubes intemporels. Un parcours stoppé en 1991 par la mort du chanteur emblématique Freddie Mercury.

0: Les trésors de Marie-Antoinette à Versailles sur France 5, documentaire. Marie-Antoinette a passé son règne à tenter de vivre une autre vie que celle à laquelle elle était destinée. Elle s'est fabriquée un écrin sublime à Versailles, coupé du monde, qui a en partie précipité sa chute.
1: Marie-Antoinette a en quelques années marqué son temps. Pour elle, c'est enivrant d'être la reine de la mode.
2: On atteint véritablement l'apogée des arts décoratifs français.
3: L'indépendance, c'est vraiment le maître mot de Marie-Antoinette.
4: Elle était hors norme.
0: Les 12 coups, la summer party sur TF1, divertissement. Jean-Luc Reichmann donne rendez-vous pour une summer party exceptionnelle aux côtés d'Emilien, Cyprien, Xavier et Bruno, les emblématiques maîtres de midi. À cette occasion, le plateau se métamorphose en véritable décor de désert estival où se mêlent jeu, musique et esprit d'équipe. Bohemian Rhapsody, la vraie histoire de Queen sur TMC, les trésors de Marie-Antoinette à Versailles sur France 5 et les 12 coups, la summer party sur TF1. Très belle soirée télé à tous.
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1: 6h47 sur Intensité. Un point sur vos conditions de circulation. Un max de prudence hein, après plusieurs accidents hier matin. C'était assez agité. Vous n'hésitez pas à élever votre vigilance une nouvelle fois ce matin. Dernière journée de la semaine. Peut-être même dernière journée avant les vacances. Plein de courage à vous si c'est le cas. Si vous circulez actuellement sur la partie ouest du département, notamment entre Châteaudun et Nogent-le-Rotrou, quelques zones de brouillard donc à vous signaler. Vous êtes prudent aussi hein, sur la départementale 921 par exemple, entre Lécombré et Chartres, où il y a pas mal de bandes de brouillard également à vous signaler. Ça peut être aussi le cas au nord de Chartres hein, sur l'axe Lèves-Maintenon par exemple, sur la D906, il y a quelques signalisations aussi de brouillard à vous signaler. Vous êtes vigilant sur le reste de la région, ça a l'air de se passer globalement bien. Attention à ces travaux qui peuvent vous concerner, rue de Longo donc notamment à Lèves. Vous avez aussi des travaux qui continuent de vous concerner au sud de l'Eure-et-Loir, dans le secteur de Cloix, sur le Loir, sur la N10. Ça, c'est toujours d'actualité également.
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1: 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La suite avec Le Petit Pêcheur de Manon Lisa dans la matinale. Il est 6h49.

0: On poursuit sur Intensité cette fin de semaine avec les anniversaires de stars. Et Mister Mike Maignan, notre gardien de but à l'équipe de France, est né en 1995 en pleine Coupe du Monde. Aujourd'hui, il fête ses 31 ans. Happy birthday. On continue avec du sport automobile. Lui est allemand, pilote de Formule 1, Sébastien Vettel. Il fête aujourd'hui ses 39 ans. On va continuer maintenant avec de la musique. Il est passé deux fois du côté du Colisée récemment. C'est Kenji qui fête son anniversaire aujourd'hui, 30 ans. Bon anniversaire à Kenji. Toujours, Michel Polnareff, lui, est aussi passé au Colisée il n'y a pas très très longtemps. C'était lors de l'inauguration du Colisée. C'était la première date culturelle du Colisée. Il a 82 ans. Ou encore Eddie Mitchell, 84 ans. Autre chanteur français, bien sûr. Nous avons l'humoriste Roland McDan qui fête ses 77 ans. Ou encore l'acteur Tom Cruise, aujourd'hui 64 ans. Happy birthday. 6h53 sur Intensité. N'oubliez pas, c'est le top départ de la Foire aux Laines de Châteaudun. On en reparlera d'ailleurs dans les infos dans quelques minutes. On se met à l'heure médiévale et sur Intensité. 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Ça se passe à Châteaudun évidemment, nouvelle édition de la Foire aux Laines. Ça commence ce soir et nous on y sera donc demain et dimanche de 10h à 19h. Venez nous voir. La suite avec le retour d'Angèle et What You Want avec Justice, c'est ce qui arrive juste avant l'actu de 7h.
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0: Angèle et Justice, What You Want sur Intensité. Il est 7h, j'espère que tout va bien. L'heure de faire un point complet avec l'actu, l'info nationale et internationale pour débuter, bien sûr. Le flash est avec Clémence Lebary. Salut Clémence.
1: Bonjour à tous. Le sud de la France en proie aux incendies. Dans l'Aude, le feu qui s'est déclaré mercredi après-midi a repris dans la journée d'hier, attisé par le vent et la sécheresse. 4 canadaires, 2 hélicoptères bombardiers d'eau, un avion d'âge et des centaines de pompiers sont mobilisés. Et aujourd'hui, le ministre de l'Intérieur, Laurent Nunez, s'est attendu sur place. Un incendie également dans les Pyrénées-Orientales. Il s'est déclenché à Sainte-Marie-de-la-Mer et s'est propagé ce jeudi à Canet-en-Roussillon, touchant le pôle nautique. 3 sapeurs-pompiers ont été légèrement blessés. Près de 3000 personnes ont été évacuées des campings et des entreprises alentours. Et dans ce contexte, Sébastien Lecornu a présidé hier une réunion interministérielle de crise. Le Premier ministre a dénombré 7000 départs de feu depuis le début de la saison. Le chef du gouvernement qui a estimé que les événements climatiques ont favorisé des incendies assez violents et prématurés. Dans le reste de l'actualité, un suspect identifié après l'explosion à Monaco. Un colis piégé, on le rappelle, a blessé 3 personnes lundi. Et la personne soupçonnée de l'avoir déposé aurait été localisée dans un pays européen. Il pourrait s'agir d'une femme. Un mandat d'arrêt a été émis et une notice rouge d'Interpol devait être publiée hier. 3 nouvelles plaintes ont été déposées contre Patrick Bruel, 2 pour viol et 1 pour agression sexuelle sur mineur. Le chanteur, on le rappelle, a déjà été mis en examen pour 4 affaires. Il conteste l'ensemble des faits qui lui sont reprochés. Le projet de loi d'urgence agricole adopté par le Sénat, un texte qui a été nettement modifié par la droite. Les sénateurs ont notamment assoupli des contraintes environnementales. Une commission mixte paritaire est annoncée pour le 16 juillet. Et puis on termine avec la Coupe du monde de football. L'Espagne s'est imposée 3-0 hier soir face à l'Autriche. Les Espagnols qui retrouveront en 8e de finale le Portugal, tombeur de la Croatie 2-1 cette nuit en 16e. A noter le but sur pénalty de Cristiano Ronaldo, son 3e de la compétition, mais surtout le premier de sa carrière dans un match à élimination directe d'un mondial. Excellent début de journée à tous.
0: Merci Clémence, rendez-vous dans une heure et on poursuit sur Intensité avec l'info locale signée Christophe Blondel ce matin. Salut Christophe.
2: Salut Jérôme, bonjour à tous. C'est la une de l'actu locale. Ce matin, la grande vigilance des secours, 43 pompiers mobilisés en début de soirée pour un violent feu de chaume à Vitré-en-Beauce le long de la D137, peu qui a touché un champ de 40 hectares et s'est propagé à un sous-bois. Par mesure de sécurité, un lotissement a été évacué. 24 engins de secours ont été engagés pour maîtriser ce sinistre. Un incendie qui rappelle la sécheresse des sols alors que les vacances d'été débutent officiellement ce soir. Attention d'ailleurs sur les routes, hein. Bison futé, voie orange au niveau national, rouge en Île-de-France. Dès la fin de matinée, le trafic s'annonce extrêmement dense, notamment en direction des barrières de péage des autoroutes A10 et A11 qui traversent notre département. Et le pied donc léger sur l'accélérateur qui s'accompagne de vigilance sur vos téléphones. C'est le jour J, hein. À partir d'aujourd'hui, en Eure-et-Loire, utiliser son portable au volant vous coûtera instantanément votre permis pour 1 mois, 2 mois en cas de récidive. Une tolérance zéro face à la hausse de 60% du nombre de blessés depuis janvier. Les contrôles routiers seront massivement renforcés tout ce week-end. Du côté de Chartres, comment financer et piloter ces projets municipaux quand on vient d'être élu? C'est tout l'enjeu pour les 300 maires du département. Attendu aujourd'hui et demain, le conseil départemental lance sa grande journée d'information sur le campus universitaire avec des ateliers flash de 30 minutes pour guider les élus issus du scrutin de mars à Châteaudun. Week-end de fête en vue avec la 25e édition de la Foire aux Laines, un retour historique au cœur de la vieille ville et du château. Lancement des festivités ce soir avec un banquet géant autour de 750 convives, suivi à 23h du grand spectacle de feu place Cap de la Madeleine. Et puis le foot et ce ouf de soulagement pour le SC Chartres, menacé d'une relégation administrative. Le club a sauvé sa peau au niveau national hier en appel. La DNCG a donc donné son feu vert pour une saison en National 2.
0: Un point sur les prévisions météo pour cette fin de semaine, Christophe.
2: Eh bien, du soleil, du ciel bleu ce vendredi, 21 degrés en moyenne ce matin, 27 à 28 en maximale cet après-midi. La soirée sera belle également, comptez 20 degrés en moyenne. Demain, pas un nuage pour gâcher le début du week-end et les valeurs comprises entre 12 et 30 degrés.
0: Et puis à la une de l'écho, on parle de ces tours de Mainvilliers qui vont être détruites.
2: Ces 4 tours, effectivement, dans le quartier Talmont, vous en parlez hier, 200 logements qui seront grignotés jusqu'à octobre. Un titre développé d'ailleurs en page Chartres et puis en page Dunoise, la Foire aux Laines, avec 30 000 visiteurs attendus jusqu'à dimanche.
0: Allez, merci beaucoup Christophe, à tout à l'heure.
2: À tout à l'heure.
0: On se retrouve bien évidemment à partir de 7h30 pour le retour de l'info. Voici Calvin Harris et Sam Smith.

0: Calvin Harris, Sam Smith à l'instant sur Intensité avec Promises. J'espère que vous allez bien, on est ensemble jusqu'à 10h hein, sur Intensité. Des rendez-vous à ne pas manquer dans la région. On se projette après l'été. Ah ouais, un peu dégoûté hein, que les foulées de la cathédrale soient annulées, malheureusement à cause de la chaleur, d'ailleurs reportées à la fin août, hein, n'hésitez pas à vous renseigner et à noter, à bien noter la date, hein, donc à la fin août pour le report des foulées de la cathédrale. Mais nous on va se projeter au mois d'octobre, le 17 octobre prochain, c'est reparti pour l'Allure Challenge du côté de Luisant, 3e édition du nom. Après le succès de l'édition 2025, ayant rassemblé près de 900 participants, l'événement poursuit sa progression avec une ambition forte d'atteindre les 1500 participants. Au programme 3 parcours et en mode nocturne, hein, toujours très sympa ces ambiances de course à pied en mode nocturne, 5, 10 et 21,1 km. Rendez-vous donc le samedi 17 octobre prochain à Luisant. Toutes les infos sont à retrouver sur allure-challenge.fr avec Intensité partenaire de l'événement. Notez bien, 17 octobre, Allure Challenge du côté de Luisant, nouvel événement sport avec, avec Intensité. Zao, MC Solar, comme Caroline, je vous ai calé ça juste après un nouveau point sur l'info trafic.
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6: Il est 7h15 et vous êtes sur Intensité. On poursuit avec un nouveau point sur vos conditions de circulation ce matin, peut-être entre la maison et le travail. Si vous êtes témoin de problèmes sur votre trajet, comme d'habitude, le numéro du standard est à votre disposition. 02 37 45 4000. Un petit peu de brouillard à certains endroits sur la région à signaler. Donc si la visibilité est réduite, vous adaptez votre vitesse. Si vous circulez actuellement entre Chartres et Dreux sur la N154, ça se passe globalement bien, mis à part ce véhicule stoppé juste avant Marville-Moutier-Brûlé. Vous ouvrez l'œil sur l'agglomération chartraine. Même chose, hein, ça circule bien. Attention à ces travaux rue de Longo, notamment à Lèves. Et puis un autre véhicule arrêté, sans habitude, sur l'aire de repos, donc entre le rond-point de Lèves, de Lucé, pardon, et le rond-point de Bailleulpin. Il est combré. Si vous circulez entre Chartres et Ablis, même chose, hein, ça se passe bien, mis à part ce véhicule arrêté pas très loin de Bois-Paris, à hauteur de Nogent-le-Fay. Et puis quelques bandes brouillard aussi hein, sur cet axe à Chartres-Ablis. En direction d'Orléans, depuis Chartres, attention à ces travaux qui peuvent continuer de vous concerner dans le secteur d'Imonville. Donc vous ralentissez avec quelques véhicules arrêtés aussi. Et puis vous ralentissez aussi sur la Nationale 10 entre Chartres et Châteaudun, avec ce véhicule stoppé dans le secteur de Montboissier actuellement. Sur la rocade de Châteaudun aussi, un autre véhicule arrêté ici près du rond-point d'Orléans. Et puis vous ralentissez toujours à hauteur de Cloix sur la Nationale 10 dans le secteur de Nogent-le-Rotrou. A priori, pas de soucis particuliers, ça se passe plutôt bien. Mais évidemment, on reprend l'antenne à tout moment, on reste en alerte.
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6: Il est 7h16 dans la matinale. L'horoscope est de retour dans quelques minutes. En attendant, c'est Zao et MC Solar. La reprise de Zao, la remise au goût du jour de ce single d'MC Solar, comme Caroline. Tout de suite sur Intensité.

0: Zao, MC Solar, comme Caroline, à l'instant, sur Intensité. Voici l'horoscope dans la matinale.
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3: Les béliers récoltent les fruits de leurs efforts. Enfin.
4: Taureau, et si vous pensiez à vous d'abord?
5: Amis Gémeaux, une validation arrive plus tôt que prévu. Vous pouvez avancer sereinement.
6: Les cancers, vous êtes au bon endroit, au bon moment.
7: Lion, succès en vue sur tous les plans.
8: Les Vierges, une chanson que vous allez entendre aujourd'hui va particulièrement vous toucher. Elle va vous rappeler un souvenir.
9: Balance, un geste spontané vous fait sourire longtemps après.
10: Les Scorpions, pensez à faire une pause. Prenez l'air aujourd'hui, ça va vous faire du bien.
11: Amis Sagittaires, un changement de cadre ou une sortie revitalise votre énergie.
12: Les Capricornes, le temps joue pour vous. Patience.
13: Verseau, un peu de ménage, un peu de tri s'impose.
14: Si, je vous assure.
15: Et pour finir, amis Poissons, une remarque positive vous est faite, discrètement, et elle vous motive pour la suite.
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0: Allez voilà, comment cette journée va se dérouler pour vous avec l'horoscope sur Intensité. J'espère que tout va bien, plein de courage pour cette dernière de la semaine, peut-être cette dernière de la saison avant les vacances. 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All about the money, voici Medja dans la matinale classique évidemment.

0: Neja, All About The Money, à l'instant sur Intensité, votre radio en Eure-et-Loire. On va reparler sport et handball, notamment avec notre partenaire, le CCMHB, qui se relance en élite du handball français l'année prochaine. Ça va s'appeler non pas la Leaky Moly Star League, mais la Daiking Star League.
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0: Et on sera là, hein, Intensité, partenaire officiel, pour vous offrir vos places pour les matchs à domicile. D'ailleurs, eh bien, le CCMHB qui est à la recherche de ses bénévoles. Actuellement, si vous souhaitez vivre les matchs au plus près, eh bien, le CCMHB recrute actuellement ses bénévoles pour la saison prochaine, notamment lors des soirs de match, accueil du public, contrôle des billets, boutique officielle ou encore buvette. Plusieurs missions vous sont proposées. Et donc, pour être dans l'action et participer à la vie du club, si vous souhaitez aussi vibrer durant toute cette saison avec le CCMHB en tant que spectateur, la campagne d'abonnement et de réabonnement est également ouverte. Toutes les informations à retrouver sur le www.ccmhb.fr. 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
0: Il est 7h25, vous êtes à l'écoute d'Intensité. On poursuit avec un nouveau point sur vos conditions de circulation tout à l'heure dans moins de 30 minutes. On va aussi refaire un point sur la météo, l'agenda, tout comme l'actu locale. Le premier journal de la rédaction avec Christophe, ce sera dans quelques minutes. Avant ça, c'est Tori Amos avec Gasoline Girl, tout de suite dans la matinale.

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5: 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Allez, vous êtes à l'écoute d'Intensité, 7h31. On continue avec le retour de l'info. Le journal signé Christophe Blondel ce matin.
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7: 25e foire aux laines à Châteaudun, 41 concerts et spectacles cet été à Chartres et puis le cyclisme. Hugo Page prêt pour son 3e Tour de France.
5: Salut Christophe.
7: Salut Jérôme, bonjour à tous.
5: Châteaudun va vivre au cœur du Moyen-Âge dès ce soir et tout ce week-end à travers la 25e édition de la Foire aux Laines.
7: Oui, un retour du nom historique pour cet événement populaire et familial, mais aussi au cœur de la vieille ville et du château. Des festivités lancées d'ailleurs dans la cour du monument avec le banquet et ses 750 convives. Avant le spectacle de feu, gratuit à 23h, autour de la compagnie Les Dernières Amazones, place Cap de la Madeleine. Écoutez le maire Philippe Vigier.
8: La fête va être belle, puisque au-delà de ce banquet qui a été pris d'assaut en moins de 20 heures, il y aura le concert du Carbogas, il y aura bien sûr les parades qui auront lieu dans les rues, il y aura les villages dans tout quartier historique avec beaucoup d'échoppes traditionnelles, il y aura bien sûr les moutons qui font leur très grand retour. Imaginez 42 troupes qui vont donc animer ces deux jours et demi. Et puis, bien sûr, d'autres animations et grâce aux associations de Châteaudun, il y a une dizaine d'associations de Châteaudun qui participent très activement.
7: Et le maire a souligné l'implication de toutes les équipes de la ville pour ce retour de la Foire aux Laines, un événement festif et gratuit qui doit permettre de faire rayonner le Dunois.
8: On est allé faire de la com' partout, à Tours, à Orléans, à Chartres, à Blois. J'espère que le public va venir nombreux. Pour moi, c'est un moment important. D'abord, j'avais promis qu'on lancerait cette Foire aux Laines. Chose promise, chose qui sera faite. Deuxièmement, pour moi, c'est essentiel de montrer qu'ici, c'est une ville très attractive. Une vie associative très riche, du patrimoine bâti exceptionnel. On a des faiblesses, mais qui n'en a pas. Mais on a ces atouts qui sont pour moi encore plus forts. C'est quoi? C'est qu'on a des bénévoles, vous voyez, très nombreux qui sont là aujourd'hui et qui disent « mais nous, on est prêts à faire ». Et quand vous avez cette force-là, vous renversez n'importe quelle montagne.
7: 30 000 personnes sont attendues ce week-end. L'enveloppe atteint 215 000 euros pour l'organisation de cette Foire aux Laines, mais cela ne coûtera pas plus cher à la ville, selon Philippe Vigier, qui met en avant le soutien du département et de la région, ainsi que de nombreux partenaires, mécènes ou acteurs économiques locaux, pour rafraîchir les visiteurs. Des brumisateurs sont installés, des points d'eau sont accessibles. Vous retrouvez le programme complet sur villechâteaudun.fr. 43 pompiers mobilisés hier en début de soirée pour un feu de chaume important à Vitré-en-Beauce, le long de la D137. Feu qui a touché un champ de 40 hectares avec un risque important de propagation à un sous-bois de

0: 15 hectares par précaution. Un lotissement a été évacué. 24 engins de secours ont donc été engagés sur place. Cette intervention des secours également hier peu avant 18h, rue de Nuisement à Dreux, à la suite d'un accident de circulation entre deux voitures. 9 pompiers des centres de Dreux et Nogent-le-Roi mobilisés sur place ainsi que 3 engins. 2 personnes auraient été blessées légèrement. Et des vacances d'été qui débutent ce soir avec la fin de l'année scolaire. Sur les routes, du coup, la conséquence, bison futé voie orange pour les départs au niveau national, rouge en Ile-de-France. Dès la fin de matinée, le trafic s'annonce dense en direction de la barrière de péage des autoroutes A10 et A11 qui traversent le département.
1: Et pas question de prendre son portable à la main pendant d'éventuels bouchons.
0: Et oui, en Eure-et-Loire, c'est désormais le retrait immédiat. Dès ce vendredi, le préfet tape du poing sur la table. Un mois de suspension de permis pour les contravenants. 2 mois en cas de récidive. Le département devient le 10e de France à appliquer cette mesure choc. L'objectif, stopper l'infraction et l'hémorragie sur les routes où les accidents ont bondi de 37% depuis janvier, faisant déjà 14 morts. Face au bilan dramatique, la tolérance zéro est donc de mise à la veille des grands départs en vacances. Ailleurs, cette mesure a fait ses preuves avec une baisse des infractions de près d'un quart. La politique locale avec les élus euréliens qui ont rendez-vous pour la séance de l'Assemblée départementale. Elle se tient ce matin à l'hôtel du département à Chartres. Une trentaine de points seront abordés comme le pacte Eure-et-Loire Santé, le financement de l'éducation physique et sportive dans les collèges en 2027.
1: Intégration express pour les maires d'Eure-et-Loire.
0: Oui, 3 mois après le renouvellement des conseils municipaux, le département organise cet après-midi et demain matin sa toute première journée du département à Chartres. Plus de 300 élus, nouveaux reconduits, se retrouvent sur le campus universitaire pour participer à des ateliers pratiques. L'objectif, maîtriser toutes les aides disponibles, de la rénovation du patrimoine à la gestion des logements vacants. Dans un contexte budgétaire national très serré, le président Christophe Le Dorven passe ce message fort. L'enveloppe de 18 millions d'euros dédiée aux communes est totalement sacralisée cette année.
1: 4 mois après l'élection de la nouvelle municipalité, le Conseil citoyen est officiellement sur les rails à Châteaudun.
0: Et c'était donc hier. Les 48 conseillers tirés au sort ou sélectionnés après l'appel à candidature du printemps ont donc été installés, représentant tous les quartiers ou hameaux de la commune. Cette nouvelle instance participative vise à renforcer le dialogue direct entre les habitants et les élus. Pas de temps à perdre, les bénévoles ont déjà planché sur leur premier gros dossier lors d'une réunion consacrée aux aménagements du quartier Anatole France. Du pop, du rock, des tributes, sortez vos agendas. C'est ce soir que démarre la 34e édition de Chartres Festival. Au programme cette année, 41 spectacles totalement gratuits qui vont faire vibrer le centre-ville de Chartres jusqu'au 22 août. Pour lancer les festivités, rendez-vous dès 21h, place des Halles avec les reprises pop du groupe Bloody Mary. Un bel avant-goût avant la clôture des variétés, ça sera le 22 août autour d'Oasis, place Châtelet.
1: Du sur-mesure pour animer l'été à Brou.
0: Oui, ça sera dimanche, le parc de Vif lance sa toute première guinguette à l'ancienne. Au programme dès 15h, des jeux de plein air pour les enfants, une expo photo équestre et de quoi grignoter. L'idée vient de la nouvelle équipe municipale élue en mars qui souhaite recréer du lien social. Le point d'orgue de cette journée, ça sera à 19h30 avec le concert pop folk de l'artiste Tom. L'entrée est libre et 2 autres rendez-vous sont aussi prévus cet été, le 26 juillet et le 23 août.
1: Du sport avec du cyclisme et le grand départ du Tour de France, ce sera demain.
0: Oui, la grande boucle qui s'élance cette année de Catalogne depuis Barcelone pour 3 semaines de course intense et on aura les yeux rivés sur le régional de l'étape. Le jeune Aurélien Hugo Page, à 24 ans, le coureur natif de Chartres et formé à l'ES Hono, s'apprête à disputer son 3e Tour de France consécutif après 4 saisons chez Intermarché Vanti. Il étrenne cette année ses nouvelles couleurs de la Cofidis et son rôle sur les routes de ce tour, jouer les poissons, pilote de luxe pour emmener son sprinter à Mylène Frétin, mais aussi tenter sa chance en s'infiltrant dans les échappées. Le hand, l'aventure s'arrête pour l'international slovaque Peter Sisko avec le CCMHB. Les deux ont décidé d'un accord commun de mettre un terme au contrat qui les liait jusqu'en 2027. Peter Sisko poursuivra sa carrière la saison prochaine avec le Trimo Trenchb.
1: Après le handball, le football, le feuilleton de l'été se termine bien pour le SC Chartres Football.
0: Ouais, menacé de relégation administrative, le club a donc sauvé sa peau au niveau national. Hier, lors de son audition d'appel, la DNCG a donné son feu vert pour une nouvelle saison en N2. Pour décrocher ce précieux sésame, le club a dû s'adapter à la baisse drastique de la subvention municipale, presque divisée par deux. Le club va désormais miser donc sur la rigueur et donner sa priorité aux jeunes talents locaux. Sous la houlette de l'entraîneur Vincent Bordeaux, c'est une équipe totalement remaniée qui reprendra le chemin du championnat le 29 août. Et puis Chartres fou de foot, demain la fan zone officielle du complexe sportif de la Madeleine vous attend pour une double ration de Coupe du Monde de foot. La nouveauté, c'est donc la diffusion du 8e de finale Maroc-Canada dès 19h, juste avant le choc des Bleus face au Paraguay à 23h. Les portes ouvriront donc dès 17h30. Venez nombreux pousser ces deux sélections vers les quarts de finale.
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1: Merci beaucoup Christophe. On se retrouve évidemment dans quelques secondes pour la météo et l'agenda sur Intensité. Et en attendant, c'est le retour de Jouf dans la matinale End of Beginning sur la radio d'Eure-et-Loir.

0: Leçon de Joe, End of Beginning sur Intensité.
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0: Et un grand ciel bleu pour cette dernière journée de la semaine, Christophe.
2: Ouais, on a eu le droit à un peu de nuages hier après-midi, mais c'est bien fini. Ciel entièrement dégagé et du soleil.
0: Pour ce qui est des températures.
2: Eh bien, 21 degrés en moyenne ce matin. Et pour cet après-midi, ça se réchauffe doucement avec 26 degrés à Autun du Perche et à Tremblay-les-Villages. 27 degrés, par exemple, à Nogent-le-Rotrou, Châteaudun, Veuve ou encore Chartres, 28 degrés, la maximale pour Brou et Dreux.
0: Pour notre week-end.
2: Et bien demain, pas un nuage pour gâcher la journée de samedi. Les valeurs seront comprises donc entre 12 et 30 degrés. Et pour dimanche, du soleil, encore 30 degrés.
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0: Des rendez-vous extraits de notre agenda. On prend la direction de Ono avec un concert de reggae avec The Roots Arc. C'est ce qui vous attend à partir de 19h sur l'esplanade de l'espace d'Agron.
2: Un don du sang à Galardon, direction la salle polyvalente cet après-midi de 15h à 19h.
0: Direction Pongouin aussi avec le rendez-vous au moulin de Boisard, la Coriace à vélo. C'est à 18h30, profitez-en.
2: Et puis à Boisgasson, ouverture du festival de la Guépière dès 18h aujourd'hui avec notamment du théâtre d'improvisation. Ce soir, Les Endiablés, de la chanson humoristique avec Marie Pétrolette, un tribut à Bachung avec La Petite Entreprise, un blind test ou encore un DJ set avec Choumé.
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0: Merci Christophe, on se retrouve dans moins de 30 minutes pour le retour de l'info. Ce sera un nouveau flash tout à l'heure à partir de 8h.
2: À tout à l'heure.
0: À tout à l'heure. D'ici là, un nouveau point sur l'info trafic. En attendant, c'est Sweet Darling, petit classique de Frérot de la Vega, avec Jérémy Frérot d'ailleurs, qui sera du côté de Starter à Courtalain au mois de septembre, les amis. 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
1: Allez, vous êtes à l'écoute d'Intensité, il est 7h47 dans la matinale. On continue avec un nouveau point sur vos conditions de circulation. Si vous êtes actuellement au volant, vous ouvrez l'œil. En cas de problème, ça se passe au standard, le 02 37 45 4000, 02 37 45 4000. Si vous êtes sur la partie sud de l'Eure-et-Loire, je vous rappelle ces travaux à hauteur de Cloyes. Vous le savez, sur la Nationale 10, vous adaptez votre vitesse. Quelques bancs de brouillard aussi à vous signaler par endroit, hein, si la visibilité est réduite. Vous adaptez aussi votre vitesse. On va faire un petit tour sur l'agglomération de Chartres avec 3 minutes de ralentissement à vous signaler à l'approche des différents ronds-points. Si vous êtes aussi au sud de Dreux, on est à 3 minutes de bouchon avec un véhicule stoppé sur le bord de la route. On vous rappelle ces mesures aussi prises par la préfecture d'Eure-et-Loire. Et donc, si vous utilisez votre téléphone désormais au volant, voilà, tolérance zéro, et ce sera donc un mois de suspension de permis instantanément. Donc n'utilisez surtout pas votre portable au volant. Donc vraiment décision forte prise par la préfecture d'Eure-et-Loire. Et puis attention, si vous faites la route entre Brou et Châteaudun sur la départementale 955, il faudra lever le pied puisqu'il y a un accrochage à vous signaler, hein, si vous arrivez pas très loin de Gohori, entre Gohori et Yèvre exactement. Un accident est actuellement signalé. Vous n'hésitez pas à nous confirmer l'info et à nous donner plus de précisions si vous passez dans ce secteur.
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0: Le son de Stéphane et Lucille à l'instant sur Intensité. 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La suite avec le retour de Bruno Mars, I Just Mine. C'est ce qu'on écoute juste avant le retour de l'info sur Intensité, ce sera à 8h, à tout de suite.
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0: Mars, I Just Man, à l'instant sur Intensité. Il est 8h, 8h01 exactement, avec le retour d'un petit classique de Chic dans quelques instants. Avant ça, c'est l'info, l'actu nationale et internationale présentée par Clémence Lebary. Salut Clémence.
1: Bonjour à tous. Camping évacué, un port de plaisance embrasé, des autoroutes coupées, les incendies se multiplient dans le sud de la France. 6 départements du pourtour méditerranéen sont placés en vigilance rouge aujourd'hui par la météo des forêts en raison d'un risque très élevé. Et déjà, plus de 2000 pompiers sont mobilisés pour faire face à une trentaine d'incendies ce matin. À Canet-en-Roussillon notamment, au moins 3 campings ont été touchés. Au total, 3000 personnes ont dû être évacuées. Les dégâts sont importants, mais le feu, lui, est fixé. Dans l'Aude, l'incendie qui s'est déclaré mercredi après-midi a repris dans la journée d'hier, attisé par le vent et la sécheresse. Et aujourd'hui, le ministre de l'Intérieur, Laurent Nunez, est attendu sur place. Et dans le Gard également, 3 sinistres se sont déclarés. L'autoroute A9 a dû être fermée dans les deux sens hier en raison du premier incendie entre Orange et Remoulin. Dans le reste de l'actualité, la maman de Rosa ne rencontrera pas Sébastien Lecornu aujourd'hui. Rosa, cet enfant de 11 ans, victime présumée de Jérôme Barella, soupçonné d'avoir tué la petite Liana dans le Gers. Le Premier ministre a finalement annulé la réunion prévue ce vendredi. La mère de famille compte poursuivre l'État en justice pour faute lourde. 4 jours après l'explosion qui a blessé 3 personnes à Monaco, le suspect en fuite a été identifié. L'annonce hier du parquet général de la Principauté, suspect qui serait à l'étranger. Il pourrait d'ailleurs s'agir d'une femme. Un mandat d'arrêt a été émis et une notice rouge d'Interpol devait être publiée hier soir. Vers une génération sans tabac, eh bien c'est l'objectif de l'assurance maladie qui a publié hier son rapport annuel Charges et produits. Rapport qui préconise d'interdire la vente de cigarettes pour les personnes nées après 2009. Une interdiction qui serait valable toute leur vie. Et puis le football, et la Suisse se qualifie pour les 8e de finale de la Coupe du Monde. Elle a battu l'Algérie en 16e, score final 2-0. On rappelle également la qualification de l'Espagne qui a dominé l'Autriche 3-0. Les Espagnols qui retrouveront en 8e de finale le Portugal, tombeur de la Croatie de buts à 1. Excellent début de matinée à tous.
0: Merci Clémence, on se retrouve à 9h et on poursuit sur Intensité avec le retour de Christophe Blondel et de l'actu locale. Salut Christophe.
2: Salut Jérôme, bonjour à tous. La très lourde intervention des secours hier soir, 43 pompiers ont lutté contre un violent feu de chaume à Vitré en Beauce, long de la D137, un champ de 40 hectares qui a pris feu et menace un sous-bois. Par mesure de précaution, tout un lotissement a été évacué, 24 engins également mobilisés. Top départ des grandes vacances ce soir avec forcément des routes plus chargées. Bison futé voit donc orange au niveau national et rouge en Île-de-France. Le trafic s'annonce extrêmement dense hein, dès la fin de matinée aux barrières de péage des autoroutes A10 et A11 qui traversent le département. Et levez le pied aussi sur les écrans. C'est aujourd'hui qu'entre en vigueur la suspension immédiate du permis de conduire pour un mois si vous êtes pris le téléphone à la main. L'Eure-et-Loire, le 10e département de France, a appliqué cette mesure radicale pour freiner la hausse dramatique des accidents. Les contrôles seront massivement renforcés. D'ailleurs, ce week-end, à Chartres, le conseil départemental lance aujourd'hui sa première grande journée d'information sur le campus universitaire. Plus de 300 maires fraîchement élus ou reconduits en mars dernier sont attendus pour des ateliers flash afin de mieux comprendre le financement de leurs futurs projets municipaux. Côté sortie, c'est un week-end de fête qui commence à Châteaudun. D'abord avec la 25e édition de la Foire aux Laines au cœur de la vieille ville. Coup d'envoi ce soir avec le banquet géant pour 750 personnes et un spectacle de feu gratuit place Cap de la Madeleine à 23h à Chartres ensuite. Avec le coup d'envoi de la 34e édition de Chartres Festival, 41 spectacles totalement gratuits qui vont animer le centre-ville jusqu'au 22 août. Premier rendez-vous dès 21h place des Halles avec les reprises pop du groupe Bloody Mary. Et puis du cyclisme, le grand départ du Tour de France demain depuis Barcelone. Nous suivrons de très près le régional de l'étape l'Aurélien Hugo Page à 24 ans, le natif de Chartres formé à l'ESONO. S'apprête donc à disputer sa 3e grande boucle consécutive.
0: Les prévisions météo pour aujourd'hui.
2: Avec un grand soleil qui va briller ce vendredi, 21 degrés en moyenne ce matin, 27 à 28 cet après-midi. Une belle soirée aussi qui s'annonce, 20 degrés au compteur. Et demain, pas un nuage, toujours du soleil et des valeurs comprises entre 12 et 30 degrés.
0: Et puis on finit avec ce que vous pourrez lire à la une de l'Écho Républicain, une photo du côté de Mainvilliers avec ses fameuses tours.
2: Ouais, c'est 4 tours, un symbole des logements HLM des années 60 et on vous en parlait hier, la démolition des 200 logements a donc débuté hier matin et se poursuivra jusqu'à l'automne, un titre développé en page charte et puis en page dunoise, la Foire aux Laines avec ses 30 000 visiteurs attendus jusqu'à dimanche.
0: Merci Christophe, à tout à l'heure.
2: À tout à l'heure.
0: Il est 8h06, hein, vous êtes à l'écoute d'Intensité, changez rien, on est ensemble jusqu'à 10h avec des rendez-vous à ne pas manquer dans la région. On va en reparler à tout à l'heure. Christophe, vous parlez évidemment de Chartres Festival, on en reparlera durant tout l'été. Hein. C'est une quarantaine de concerts gratuits à 21h, que ce soit du côté de la place des Halles, de la place Châtelet ou encore de la place Billard, et sans oublier à la cathédrale. Beaucoup, beaucoup de rendez-vous. Intensité, partenaire de l'événement, Chic est de retour avec Everybody Dance.

0: Chic et l'excellent Everybody Dance à l'instant sur Intensité. J'espère que tout va bien. Si vous êtes fan de sport mécanique, restez avec nous. 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On en reparle. On va aussi écouter Charlotte Cardin et retrouver également l'infotrafic. À tout de suite.
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0: Allez, vous êtes à l'écoute d'Intensité, la radio de la Loire. On continue avec un nouveau point sur vos conditions de circulation avec un accident à vous signaler si vous êtes sur la départementale 955, l'axe Brou-Châteaudun entre Gohori et Yèvre exactement. Hein. Il y aurait donc un accident qui était signalé tout à l'heure. Vous n'hésitez pas à nous confirmer l'information si vous passez par là. Avec une zone de travaux aussi à vous signaler. Sur le reste de la région, a priori, pour le moment, pas d'autres accidents à vous signaler. Sur l'agglo de Chartres, ça se passe normalement, a priori. Hein, pas de soucis particuliers pour le moment. Peut-être un petit peu plus de bouche à vous signaler dans le secteur de Bainvilliers, sur la rocade également, sur la D939. Mais a priori, ça s'est amélioré un petit peu depuis les dernières minutes. Si vous êtes sur le secteur de Dreux, même chose, ça circule bien, tout comme du côté de Nogent-le-Rotrou. Attention à des zones de brouillard par endroit ce matin. Vous pensez adapter votre vitesse hein, si la visibilité est réduite.
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2: 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Il est 8h18 et vous êtes à l'écoute d'Intensité. C'est parti, 9e édition de l'Intensité Karting Trophy, c'est ce soir. Et ce sera sur la piste de Dunois Kart, un complexe unique dans la région avec une piste intérieure, une piste extérieure et 20 pilotes qui vont prendre le départ ce soir de la 9e édition sur la piste extérieure, bien évidemment. La bonne nouvelle, c'est que vous serez peut-être avec nous. En tous les cas, Nicolas va tenter sa chance ce matin. Salut Nicolas.
3: Oui, bonjour Intensité.
2: Vous habitez du côté de Pré-Saint-Évroult.
3: Oui, Pré-Saint-Évroult, c'est ça.
2: Et vous êtes agent technique du côté de la Fondation Chevalier de Beauce. C'est week-end ce soir pour vous ?
3: Week-end ce soir, oui.
2: Week-end ce soir. Est-ce qu'il y a des vacances qui approchent pour vous, Nicolas ?
3: Oui, dans une quinzaine de jours à peu près.
2: D'accord. Vous avez prévu de quitter la région ou pas ?
3: Un petit peu, ouais. On va s'évader ailleurs.
2: Eh bien, très bien. Bon, en tous les cas, bon courage pour les 15 derniers jours qui vous attendent. Ce soir, on va peut-être pouvoir se détendre et se défouler un petit peu sur la piste de Dunois Kart. Si vous avez été tiré au sort, bonne nouvelle. Vous allez pouvoir jouer au jeu du petit quiz. Maximum 5 ouais. Questions, 5 affirmations. Il nous faut 3 bonnes réponses et vous serez avec nous ce soir avec la personne de votre choix. Ok ?
3: Oui, ça marche.
2: Et évidemment, on parle sport mécanique. Et si je vous dis que le circuit intérieur de Dunois Kart fait 400 mètres, est-ce que c'est vrai ou est-ce que c'est faux ?
3: C'est faux.
2: Ah non, c'était vrai. C'était vrai. Ça fait 400 mètres, effectivement. Attention, nouvelle question. Le rallye Monte Carlo se déroule uniquement en Italie.
3: Faux.
2: Oui, effectivement, c'est une bonne réponse. Il se déroule principalement dans les Alpes françaises avec un départ depuis Monaco. Les 24 heures du Mans existent depuis plus de 100 ans.
3: Oui.
2: Oui, exactement. Ça a été créé donc pour la première fois en 1923. Si je vous dis en F1 que Lewis Hamilton a remporté plus de 5 titres de champion du monde.
3: C'est vrai.
2: Eh ben, c'est vrai. Parfait. Il y en a eu 7, effectivement. Eh ben, ça fait 3 bonnes réponses. C'est tout le bon, Nicolas. Parfait. Super.
3: Eh ben, nickel. On pourra se voir ce soir.
2: Eh ben, ce soir, voilà, exactement. Avec les essais, les qualifications et la course. OK. Tout ça devant les objectifs de Nicolas Singier de NS Communication. Et avant de trinquer ensemble, de grignoter un petit peu avec un buffet confectionné par Tartine et Gourmandise, boulangerie rue de la République à Châteaudun. Donc, vous serez avec nous et vous allez pouvoir emmener la personne de votre choix. Vous avez déjà une idée, Nicolas ?
3: Oh, oui, je vais emmener mon fils qui est un grand fan de sport mécanique.
2: D'accord, il s'appelle comment ? Qu'on lui fasse un bisou ?
3: Antoine.
2: Antoine, il roule mieux que papa Antoine ou pas ?
3: Oui, il y a de fortes chances.
2: Ah bah, mauvaise stratégie ça, Nicolas. Ça fait une place de perdu.
3: Ça
2: fait une place de perdu, c'est pas bon ouais. Ça. Bon, dans tous les cas,
3: bon
2: on se retrouve ce soir, Nicolas, pour la 9e édition de l'Intensité Karting Trophy avec Antoine. À tout à l'heure.
3: Très bien, je vous remercie.
2: Au revoir. 8h21 sur Intensité, soyez au taquet. Hein. Si vous êtes auditeur VIP sur le WhatsApp, vous le savez, il y a des places aussi qui tombent sur le WhatsApp de l'Intensité VIP avec une petite question sur notre échange avec Nicolas. On va reparler dans quelques minutes. Vous restez avec nous, évidemment. En attendant, c'est le retour des offres d'emploi sur Intensité dans quelques secondes. Et puis, on écoute Ed Sheeran avec Camera sur Intensité. Très belle journée. On est ensemble jusqu'à 10h. Ne manquez pas l'info aussi, le retour à 8h30.

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1: Bon vendredi, belle fin de semaine sur Intensité. On commence les offres d'emploi à Senonche où un établissement touristique recherche un réceptionniste pour la saison estivale. Accueil des clients, réservation, check-in, check-out et polyvalence sur le site seront vos missions. La référence France Travail pour retrouver plus de détails, c'est le 209-YRZH. À Poupry, une entreprise spécialisée dans l'affrètement et l'organisation des transports recrute un assistant administratif en intérim, saisie administrative, reporting Excel et relations clients. La référence France Travail, c'est le 209-SBYR. Et on termine à Châteaudun, où une entreprise recrute un agent de conditionnement en CDI, 35 heures, récolte, tri, préparation de produits. Référence France Travail, c'est le 209-RCZB pour retrouver plus de précisions. On repart en musique sur Intensité.
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1: Allez, vous êtes à l'écoute d'Intensité, il est 8h30. On poursuit avec un nouveau point sur l'actu locale, signé Christophe Blondel.
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3: Un mois de suspension de permis si vous êtes pris le téléphone à la main au volant. Foire aux laines, Chartres Festival, Guinguette du Bif, week-end animé dans le département. Et puis le cyclisme, Hugo Page, prêt pour son troisième Tour de France.
1: Salut Christophe.
3: Salut Jérôme, bonjour à tous.
1: 43 pompiers mobilisés en ce début de soirée hier, avec un feu de chaume à Vitrans-en-Beauce le long de la D137.
3: Oui, incendie qui a donc touché un champ de 40 hectares avec un risque important de propagation à un sous-bois de 15 hectares par précaution. Un lotissement a même été évacué. 24 engins de pompiers ont été engagés sur place. Et cette autre intervention des secours hier peu avant 18h, rue de Nuisement à Dreux, à la suite d'un accident entre deux voitures, 9 pompiers de Dreux nos gens Leroy ont été mobilisés ainsi que 3 engins. 2 personnes auraient été blessées légèrement. Les vacances qui débutent ce soir, c'est la fin de l'année scolaire et sur les routes ça se traduit par une vision orange de bison futé pour les départs au niveau national rouge en Ile-de-France. Dès la mi-journée, le trafic s'annonce dense donc en direction de la barrière de péage des autoroutes A10 et A11 qui traversent le département.
1: Et attention, si vous êtes addict au téléphone au volant.
3: Ouais, c'est dès aujourd'hui, l'utiliser en conduisant vous coûtera instantanément votre permis pour un mois en Eure-et-Loire, le double si vous recommencez. Sanction prise par la préfecture pour briser cette courbe. Le nombre de blessés a bondi de 60% depuis le début de l'année. Notre département est le 10e de France à franchir le pas, s'inspirant des Landes ou du Pas-de-Calais, où les infractions ont d'ailleurs chuté de 10 à 25%. Les contrôles routiers sont massivement renforcés pour ce grand week-end de l'été. Alors un conseil, lâchez vos écrans.
1: Comment financer et piloter ces projets municipaux quand on vient d'être élu?
3: Et c'est tout l'enjeu pour les 300 maires d'Eure-et-Loire attendus aujourd'hui et demain. Chartres, le conseil départemental lance sa première grande journée d'information sur le campus universitaire. Au programme pour ces élus issus du scrutin de mars, des ateliers flash de 30 minutes sur l'aide sociale, la transition, le logement. Sur place, une vingtaine de partenaires institutionnels vont guider ces maires qui repartiront avec ce précieux guide de l'élu. Côté finance, la collectivité confirme son soutien. 18 millions d'euros d'aide aux communes sont garantis cette année. Donner directement la parole aux Dunois, c'était une promesse phare de la nouvelle municipalité de Châteaudun et c'est désormais chose faite. Le conseil citoyen a pris officiellement vie hier. Au total, 48 habitants qui s'engagent bénévolement pour devenir le pont entre vos quartiers et la mairie. Leur mission, relayer vos préoccupations et enrichir les grands projets de la ville. Et le travail a déjà commencé. La première réunion de ce conseil s'est penchée sur l'avenir et les aménagements autour du collège Anatole France.
1: Châteaudun va vivre au cœur du Moyen-Âge dès ce soir et tout ce week-end à travers la 25e édition de la Foire aux Laines.
3: Ouais, c'est le retour du nom historique pour cet événement populaire, familial, au cœur de la vieille ville, mais aussi du château. Les festivités seront d'ailleurs lancées dans la cour du monument avec 750 convives pour le banquet. Avant le spectacle de feu gratuit à 23h autour de la compagnie Les Dernières Amazones, place Cap de la Madeleine. Écoutez le maire Philippe Vigier.
4: La fête va être belle, puisque au-delà de ce banquet qui a été pris d'assaut en moins de 20 heures, il y aura le concert du Carbogas, il y aura bien sûr les parades qui auront lieu dans les rues, il y aura les villages dans tout quartier historique avec beaucoup d'échoppes traditionnelles, il y aura bien sûr les moutons qui font leur très grand retour. Imaginez 42 troupes qui vont donc animer ces 2 jours et demi. Et puis, bien sûr, d'autres animations et grâce aux associations de Château. Il y a une dizaine d'associations de Châteaudun qui participent très activement.
3: Et le maire aussi rappelait l'implication des agents de la ville pour cette grande fête, événement festif, gratuit, qui permet à Châteaudun de rayonner largement.
4: On est allé faire de la com' partout, à Tours, à Orléans, à Chartres, à Blois. J'espère que le public va venir nombreux. Pour moi, c'est un moment important. D'abord, j'avais promis qu'on lancerait cette foire aux laines. Chose promise, chose qui sera faite. Deuxièmement, pour moi, c'est essentiel de montrer qu'ici, c'est une ville très attractive, une vie associative très riche, du patrimoine bâti exceptionnel. On a des faiblesses, mais qui n'en a pas. Mais on a ces atouts qui sont pour moi encore plus forts. C'est quoi? C'est qu'on a des bénévoles, vous voyez, très nombreux qui sont là aujourd'hui et qui disent « mais nous, on est prêts à faire ». Et quand vous avez cette force-là, vous remercie.

0: N'importe quelle montagne.
1: Et 30 000 personnes sont attendues tout ce week-end. Pour le confort des visiteurs, des brumisateurs sont installés ainsi que des points d'eau accessibles. Et vous retrouvez le programme complet de cette foire aux laines sur ville-châteaudun.fr.
2: C'est l'événement phare de votre été à Chartres.
1: Ouais, les Chartres Estivales font leur retour dès ce soir. 34e édition qui s'annonce comme d'habitude rythmé jusqu'au 22 août. Le centre-ville va vivre donc autour de 41 concerts et spectacles gratuits. Le coup d'envoi, c'est à 21h. Une heure pétante, place des Halles avec le groupe Bloody Mary pour une soirée 100% reprise. Pop, sortez également les lampions à Broue. Dimanche démarre la toute nouvelle formule des guinguettes de l'été dans le parc du Bif. Une initiative de la mairie pour dynamiser la commune de 15h à 22h. Sur place, petits et grands retrouveront donc des jeux, une buvette, mais aussi une exposition de photos. Côté musique, le chanteur et guitariste Tom assurera l'ambiance dès le début de soirée. C'est gratuit, convivial et ça se répétera également deux autres dimanches, en fin juillet ainsi que fin août.
2: Rétrogradé au niveau régional en première instance par le gendarme financier du foot, le Chartres Football a finalement gagné son match en appel ce jeudi.
1: Ouais, le club phare du département est officiellement réintégré et évoluera bien donc en N2 la saison prochaine. Les dirigeants ont présenté des comptes certifiés et un budget d'1 million d'euros à l'équilibre. Si le verdict est heureux pour Chartres, la sentence est en revanche irrévocable pour les voisins de Saran. La rétrogradation des footballeurs du Loiret de la 5e division vers le niveau régional a été officiellement confirmé en appel. Un samedi, 100% en foot et gratuit à Chartres pour les 8e de finale de la Coupe du Monde. La ville voit les choses en grand et double l'affiche dans sa fan zone de la Madeleine. Premier coup d'envoi donc à 19h pour la rencontre Maroc-Canada, suivi en fin de soirée du match très attendu de l'équipe de France face au Paraguay à 23h. Complexe sportif de la Madeleine qui vous accueille donc dès 17h30 demain. Le hand de l'aventure qui s'arrête là entre le CCMHB et l'international slovaque Peter Sisko. Ils ont décidé donc de mettre un terme au contrat qui les liait jusqu'en 2027.
2: Et puis le cyclisme, le Tour de France s'élance ce samedi de Barcelone et la formation Cofidis affiche une grosse ambition pour les sprints massifs.
1: Et pour décrocher des victoires d'étape, l'équipe nordiste compte notamment sur l'Aurélien Hugo Page, natif de Chartres, formé à l'ES Ono. Le coureur de 24 ans s'apprête à disputer sa troisième grande boucle après 4 saisons passées chez Intermarché. Sa mission sous ses nouvelles couleurs sera claire, mettre sa puissance au service de son leader, Milan Fretin.
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2: Allez, merci Christophe. 8h37 sur Intensité. Merci à l'ensemble de la rédaction. Rendez-vous sur intensité.net pour retrouver l'info locale. On continue chez la suite avec le retour de David Guetta, Teddy Swims, Stones and I, Gone, Gone. Oui, bon.

0: David Guetta, Teddy Swims, Tones and I avec Gone Gone Gone sur Intensité.
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0: Un coup d'œil aux prévisions météo pour cette fin de semaine avec un grand ciel bleu.
2: Un ciel bleu, effectivement, du soleil et des températures encore très douces.
0: Justement, les températures, on jette un coup d'œil au thermomètre.
2: Ouais, avec 21 degrés en moyenne, ça fait du bien, c'est respirable. Il fera 26 degrés cet après-midi à Annette et la Bazoche-Gouët, 27 degrés à Arcis, à Veuve, à Cloix ou encore à Lucé. 28 degrés les maximales pour Yèvre et Vernouillet. Ce soir, 20 à 21 degrés avec un ciel étoilé.
0: Et durant ce week-end, une partie de l'équipe va être habillée en mode médiéval, donc ce serait bien qu'il ne fasse pas trop chaud.
2: Ah bah, il ne fera pas trop chaud, mais on se rapprochera quand même un peu plus des températures d'été avec un beau soleil demain, 22 degrés le matin et 30 degrés l'après-midi. Et pour dimanche, eh bien encore du soleil, du ciel bleu, 23 le matin et 30 degrés encore l'après-midi.
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2: Ce qu'il faut, Jérôme, c'est sous la soutane ne rien mettre.
0: Oui, mais je sais, il y a des enfants quand même, c'est important.
2: Oui, oui.
0: Et après, on a trop chaud, on est obligé d'aller trop souvent à la taverne, tout ça, vous savez comment ça finit. Enfin bref, venez nous voir du côté de la fête médiévale, la foire aux laines de Châteaudun, tout ce week-end, on y sera demain et dimanche. On prend la direction de Saint-Rémy-sur-Avre avec du cinéma et Aline, c'est au théâtre de la Vallée de Saint-Rémy-sur-Avre aujourd'hui, sur rendez-vous à 19h.
2: À Chartres, le théâtre Portail Sud qui propose le Cercle des Poètes Disparus avec l'atelier théâtre. C'est aujourd'hui, demain à 20h, dimanche à 17h.
0: Le rendez-vous bouquine et popote, c'est ce qui vous attend à la médiathèque de la Pierriade à Luisan. C'est à 15h cet après-midi.
2: Et puis à nos gens, on le retrouve la guinguette également avec le grand pop, guinguette des Buissonniers. C'est de 17h à 23h dans le parc Louis Moulin et c'est gratuit.
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0: Allez, merci Christophe, à tout à l'heure.
2: À tout à l'heure.
0: On continue sur Intensité avec le retour d'Alex Warren et l'excellent Eternity sur Intensité. 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
1: Allez, vous êtes à l'écoute d'Intensité. On poursuit avec un nouveau point sur vos conditions de circulation. Actuellement, si vous prenez le volant en direction du travail, vous êtes vigilant. Et si vous avez des choses à nous signaler, comme d'habitude, le numéro du standard est à votre disposition. C'est le 02 37 45 4000. A priori, pas d'accident à vous signaler sur la région. On en a eu un ce matin entre Châteaudun et Brou sur la départementale 955, entre Gohori et Yèvre exactement, mais ce n'est plus d'actualité. Attention à ces travaux qui vont vous concerner sur la Nationale 10 entre la Bourdinière-Saint-Loup et Minière, donc il faudra peut-être adapter votre vitesse si vous êtes dans ce secteur. Les travaux qui se poursuivent aussi à hauteur de Cloix dans le sud du département, sur l'agglomération Chartraine aussi, les travaux au nord de l'Ève, ça c'est toujours d'actualité avec un radar autonome bien installé aussi dans ce secteur. Et puis du côté de Dreux, a priori ça se passe bien, tout comme du côté de Nogent-le-Rotrou. On vous rappelle que la mesure entre en vigueur aujourd'hui. Plus aucun portable au volant ne seront tolérés, puisque si vous utilisez votre portable au volant, et ça vous coûtera un mois de suspension de permis. Ça rentre aujourd'hui en vigueur en Eure-et-Loir. Donc un mois de suspension de permis si vous êtes pris le téléphone en main au volant, et deux mois si vous récidivez. Donc plus de portable au volant, tolérance zéro actuellement en Eure-et-Loir à partir d'aujourd'hui.
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1: 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Et voici le retour de Mickey. Ça pique un peu quand même dans la matinale.

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3: Il est 8h50, hein, vous êtes à l'écoute d'Intensité. 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La suite avec le retour de l'info à partir de 9h et puis un petit classique de Lady et Easy Lover. C'est ce qu'on écoute dans quelques minutes, juste avant l'actu de 9h. A tout de suite.
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0: Vous êtes à l'écoute d'Intensité, il est 9h de la matinale. On continue avec le retour de l'info évidemment sur Intensité. L'actu nationale et internationale, c'est avec Clémence Lebary. Salut Clémence.
1: Bonjour à tous. Au moins 2025 décès supplémentaires ont été enregistrés après la canicule du mois de juin. Des chiffres de Santé publique France présentés ce matin par Stéphanie Rist, la ministre de la Santé qui était sur le plateau de TF1. A noter que le nombre de décès à domicile a augmenté de 91% durant cette période et le bilan pourrait s'aggraver. Et plus de 2000 pompiers sont mobilisés pour faire face à une trentaine d'incendies ce matin. À Canet-en-Roussillon notamment, le feu est désormais fixé, mais les dégâts sont considérables. Au total, 3000 personnes ont dû être évacuées. Et dans l'Aude, Laurent Nouniez est attendu sur le front de l'incendie. Le ministre de l'Intérieur se rend sur place alors que le feu avance. Le sinistre qui s'est déclaré mercredi après-midi a repris dans la journée d'hier, attisé par le vent et la sécheresse. Et on rappelle que 6 départements du pourtour méditerranéen sont placés en vigilance rouge aujourd'hui par la météo des forêts en raison d'un risque très élevé. Dans le reste de l'actualité, Patrick Bruel visé par de nouvelles accusations. 3 plaintes viennent d'être déposées contre le chanteur, 2 pour viol et 1 pour agression sexuelle sur mineur. Il a, on le rappelle, déjà été mis en examen pour 4 affaires. Il conteste l'ensemble des faits qui lui sont reprochés. Le projet de loi d'urgence agricole adopté par le Sénat, un texte qui a été nettement modifié par la droite. Les sénateurs ont notamment assoupli des contraintes environnementales. Une commission mixte paritaire est annoncée pour le 16 juillet prochain. Un homme s'immole par le feu devant le siège des Nations Unies à New York. Les faits se sont déroulés hier en fin de journée. La victime est décédée. Elle serait un défenseur du Tibet. Il s'était auparavant opposé à une nouvelle loi sur l'unité ethnique adoptée par Pékin. Et puis, c'est parti pour les vacances d'été. Elles débutent ce soir et déjà, vous allez être très nombreux sur les routes ce vendredi. C'est rouge dans le sens des départs en Île-de-France, dans le Grand Est, mais également en Bourgogne-Franche-Comté. Et puis, c'est orange sur tout le reste du pays. Excellente matinée à tous.
0: Merci Clémence, rendez-vous dans une heure et on poursuit sur Intensité avec l'info locale signée Christophe Blondel ce matin. Salut Christophe.
2: Salut Jérôme, bonjour à tous. C'est la une de l'actu locale. Ce matin, la grande vigilance des secours. 43 pompiers mobilisés en début de soirée pour un violent feu de chaume à Vitré-en-Beauce le long de la D137, peu qui a touché un champ de 40 hectares et s'est propagé à un sous-bois. Par mesure de sécurité, un lotissement a été évacué. 24 engins de secours ont été engagés pour maîtriser ce sinistre. Un incendie qui rappelle la sécheresse des sols alors que les vacances d'été débutent officiellement ce soir. Attention d'ailleurs sur les routes. Bison futé, voie orange au niveau national, rouge en Île-de-France. Dès la fin de matinée, le trafic s'annonce extrêmement dense, notamment en direction des barrières de péage des autoroutes A10 et A11 qui traversent notre département. Et le pied donc léger sur l'accélérateur qui s'accompagne de vigilance sur vos téléphones. C'est le jour J. À partir d'aujourd'hui, en Eure-et-Loire, utiliser son portable au volant vous coûtera instantanément votre permis pour 1 mois, 2 mois en cas de récidive. Une tolérance zéro face à la hausse de 60% du nombre de blessés depuis janvier. Les contrôles routiers seront massivement renforcés tout ce week-end. Du côté de Chartres, comment financer et piloter ces projets municipaux quand on vient d'être élu? C'est tout l'enjeu pour les 300 maires du département. Attendu aujourd'hui et demain, le conseil départemental lance sa grande journée d'information sur le campus universitaire avec des ateliers flash de 30 minutes pour guider les élus issus du scrutin de mars à Châteaudun. Week-end de fête en vue avec la 25e édition de la Foire aux Laines, un retour historique au cœur de la vieille ville et du château, lancement des festivités ce soir avec un banquet géant autour de 750 convives suivi à 23h du grand spectacle de feu à Place Cap de la Madeleine. Et puis le foot et ce ouf de soulagement pour le SC Chartres menacé d'une relégation administrative. Le club a sauvé sa peau au niveau national hier en appel. La DNCG a donc donné son feu vert pour une saison en National 2.
0: Un point sur les prévisions météo pour cette fin de semaine, Christophe.
2: Eh bien du soleil, du ciel bleu. Ce vendredi, 21 degrés en moyenne. Ce matin, 27 à 28 en maximale. Cet après-midi, la soirée sera belle également. Comptez 20 degrés en moyenne. Demain, pas un nuage pour gâcher le début du week-end et les valeurs comprises entre 12 et 30 degrés.
0: Et puis à la une de l'écho, on parle de ces tours de Mainvilliers qui vont être détruites.
2: Ces 4 tours, effectivement, dans le quartier Talmont, vous en parlez hier. 200 logements qui seront grignotés jusqu'à octobre. Un titre développé d'ailleurs en page Chartres et puis en page Dunoise, la Foire aux Laines, avec 30 000 visiteurs attendus jusqu'à dimanche.
0: Allez, vous êtes à l'écoute d'Intensité. Merci Christophe, à tout à l'heure. Il est 9h05. On continue avec le retour de l'info tout à l'heure à partir de 9h30. 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En attendant, c'est Angèle et Justice avec What You Want dans la matinale.

0: What You Want avec Justice à l'instant sur Intensité, votre radio en Eure-et-Loire. Changez rien, je vous rappelle qu'on est ensemble jusqu'à 10h. Top départ, hein, à deux à Chartres Festival ce soir. Avec Bloody Mary que vous allez retrouver devant l'Hôtel de Ville, place des Halles. Tous les concerts ont lieu à 21h. Et quand je dis tous les concerts, c'est que ça y est, c'est le début d'une longue série. Plus de 40 concerts et spectacles gratuits durant tout l'été. C'est ça, Chartres Festival. Intensité partenaire de l'événement. Donc Bloody Maurice ce soir du côté de la place des Halles pour attaquer les hostilités. Et demain, on va prendre en quelque sorte la direction de l'Irlande. Enfin, régler le GPS sur la place Châtelet à Chartres, hein, puisque c'est là qu'il faudra être devant le conseil départemental pour applaudir les Crooks and the Dylans. Rendez-vous au rock celtique comme si on était dans un pub irlandais. C'est ce qui vous attend cette fois-ci demain soir. Il y aura aussi la compagnie L'Envol avec Mieux vos stars que jamais avec le collectif L'Envol. Ce sera place Billard lundi. Petit Jérémy et les grands aussi de la chanson française mardi. Gavini, musique celtique, hein, le retour de la musique celtique mercredi. Et puis la semaine prochaine, vendredi 10 juillet, ce sera Gypsy Band, musique gypsy du côté de la place des Halles. Ambiance flamenco espagnole et beaucoup d'autres choses à retrouver sur chartresfestival.fr. N'hésitez pas à cocher toutes les dates qui vous intéressent dans votre agenda. La suite avec le retour de The Shoes sur Intensité. Avec Give It Away. On écoute ça dans quelques minutes sur la radio d'Eure-et-Loire. Il est 9h10, à tout de suite.
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0: Allez, vous êtes à l'écoute d'Intensité, 9h15 dans la matinale. On vous accompagne sur la route du boulot, évidemment. Prudence si vous prenez le volant, prudence si vous prenez la direction des vacances aussi ce soir. Et surtout, pas de portable au volant si vous n'avez pas entendu l'info du jour. Sachez que l'Eure-et-Loire passe en tolérance zéro. Si vous êtes pris là, donc en train de conduire et la main, le portable dans la main, il vous coûtera un mois de suspension de permis. C'est validé et ça entre en vigueur. Donc aujourd'hui, en Eure-et-Loire, si vous êtes pris la main dans le sac, hein, et donc notamment le portable dans la main en conduisant, un mois de retrait de permis sur le champ et deux mois si vous êtes récidiviste. Donc laissez le portable dans votre poche et conduisez prudemment. Si vous êtes actuellement sur la région, soyez prudent, notamment sur l'agglomération de Chartres avec un accident qui peut-être vous concerner. Si vous êtes sur le secteur du Coudray, donc sur la rocade Chartraine entre Barjouville et le Coudray, au niveau du petit rond-point du Coudray qui vous emmène vers l'hôpital par exemple, il faudra lever le pied si vous êtes dans ce secteur. N'hésitez pas à nous confirmer l'info et à nous donner plus de précisions si vous en avez et si vous passez par là. C'est le seul accident à vous signaler sur la région. Faites en sorte que ça dure. Attention à ces quelques zones de travaux. On avait une zone de chantier entre la Bourdinière-Saint-Loup et Minière tout à l'heure, tout comme si vous êtes entre Brou et Châteaudun, entre Gohori et Yèvre exactement sur la départementale 955. Des travaux vous concernent aussi au niveau du rond-point de Brou à Châteaudun. Vous ralentissez ou encore dans le sud de l'Eure-et-Loire toujours à hauteur de Cloix, création d'un giratoire au niveau de l'entrée de la sortie sud de Cloix. Soyez prudents.
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1: Sur votre plateau télé ce soir, un groupe mythique, une reine emblématique et des champions de la culture. Bohemian Rhapsody, la vraie histoire de Queen sur TMC, documentaire avec plus de 300 millions de disques vendus à travers le monde. Queen reste l'un des plus grands groupes de rock de tous les temps. Le groupe a su traverser les décennies avec un style unique et des tubes intemporels. Un parcours stoppé en 1991 par la mort du chanteur emblématique Freddie Mercury.

0: Les trésors de Marie-Antoinette à Versailles sur France 5, documentaire. Marie-Antoinette a passé son règne à tenter de vivre une autre vie que celle à laquelle elle était destinée. Elle s'est fabriquée un écrin sublime à Versailles, coupé du monde, qui a en partie précipité sa chute.
1: Marie-Antoinette a en quelques années marqué son temps. Pour elle, c'est enivrant d'être la reine de la mode.
2: On atteint véritablement l'apogée des arts décoratifs français.
3: L'indépendance, c'est vraiment le maître mot de Marie-Antoinette.
4: Elle était hors norme.
0: Les 12 coups, la summer party sur TF1, divertissement. Jean-Luc Reichmann donne rendez-vous pour une summer party exceptionnelle aux côtés d'Emilien, Cyprien, Xavier et Bruno, les emblématiques maîtres de midi. À cette occasion, le plateau se métamorphose en véritable décor de désert estival où se mêlent jeu, musique et esprit d'équipe. Bohemian Rhapsody, la vraie histoire de Queen sur TMC, les trésors de Marie-Antoinette à Versailles sur France 5 et les 12 coups, la summer party sur TF1. Très belle soirée télé à tous.
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7: Il est 9h21 et vous êtes à l'écoute d'Intensité. Merci d'être avec nous. On continue évidemment avec le dernier appareil photo Timelens à gagner. On en reparle dans quelques secondes sur Intensité. Ne manquez pas le retour de l'info à partir de 9h30 également. Et puis on se fait plaisir avec un gros souvenir Intensité. Souvenez-vous de ça. Pulp, Disco 2000, tout de suite dans la matinale. Merci d'être avec nous. Moi c'est Jérôme, je vous accompagne jusqu'à 10h.

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2: 9h26, vous êtes à l'écoute d'Intensité. Merci d'être avec nous. On est ensemble jusqu'à 10h. Et des rendez-vous à ne pas manquer dans la région. Et bien, comme le lancement des vacances aujourd'hui, officiellement. Et pour partir en vacances et revenir avec de super souvenirs, c'est plutôt cool hein, d'avoir un appareil photo sympa. Et la bonne nouvelle, c'est qu'Intensité et Timelens vous offrent ces appareils photo Timelens, appareils photo de style vintage pour faire des photos et bien old school, mais en qualité HD avec une carte SD de 4 Go incluse, une recharge USB-C, un flash intégré. Et on prend vraiment l'appareil photo à l'ancienne, des petits appareils photo vraiment très très sympas. Et Patrick va en profiter, il est avec nous. Salut Patrick. Allô Patrick. Allô, allô. Et bon, on a perdu Patrick. Alors, on lui souhaite une très bonne journée à Patrick. Il était avec nous il y a quelques secondes. Il habite à Billancel et il nous disait qu'il était parti en vacances la semaine dernière. Donc pas de photos souvenirs avec les appareils photo Timelens malheureusement. Mais il repartira dans le sud de la France, il nous disait, donc en septembre. Donc on va lui envoyer ça du côté de Billancel. Bravo à Patrick. Donc s'il est en train de nous écouter, on l'a perdu malheureusement à l'antenne. Mais vous pouvez aller faire un petit tour sur les réseaux sociaux et le site internet de Timelens pour découvrir ces magnifiques appareils photo. On vous a offert ça d'ailleurs toute la semaine. On fait un petit clin d'œil à tous nos gagnants hein, cette semaine de ces appareils photo Timelens. On a eu Monique hein, par exemple du côté de Châteaudun, Lauriane de Valdière, nous avons eu aussi Carline de la base de Jouy ou encore Cindy hier de Jouy et donc Patrick ce matin. Bravo à tous nos gagnants qui vont pouvoir se régaler avec de magnifiques photos de style vintage grâce à ces appareils photo Timelens. La suite avec le retour de Muse, dernier single c'est Nightship Superstar, on écoute ça juste après l'info de 9h30, à tout de suite.
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4: 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Allez, vous êtes à l'écoute d'Intensité, 9h31, on poursuit avec l'info locale, signé Christophe Blondel pour le journal.
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6: 25e foire aux laines à Châteaudun, 41 concerts et spectacles cet été à Chartres et puis le cyclisme, Hugo Page prêt pour son 3e Tour de France.
4: Salut Christophe.
6: Salut Jérôme, bonjour à tous.
4: Châteaudun va vivre au cœur du Moyen-Âge dès ce soir et tout ce week-end à travers la 25e édition de la Foire aux Laines.
6: Oui, un retour du nom historique pour cet événement populaire et familial, mais aussi au cœur de la vieille ville et du château. Des festivités lancées d'ailleurs dans la cour du monument avec le banquet et ses 750 convives. Avant le spectacle de feu, gratuit à 23h, autour de la compagnie Les Dernières Amazones, place Cap de la Madeleine. Écoutez le maire Philippe Vigier.
7: La fête va être belle, puisque au-delà de ce banquet qui a été pris d'assaut en moins de 20 heures, il y aura le concert du Carbogas, il y aura bien sûr les parades qui auront lieu dans les rues, il y aura les villages dans tout quartier historique avec beaucoup d'échoppes traditionnelles, il y aura bien sûr les moutons qui font leur très grand retour. Imaginez 42 troupes qui vont donc animer ces 2 jours et demi. Et puis, bien sûr, d'autres animations et grâce aux associations de Châteaudun, il y a une dizaine d'associations de Châteaudun qui participent très activement.
6: Et le maire a souligné l'implication de toutes les équipes de la ville pour ce retour de la Foire aux Laines, un événement festif et gratuit qui doit permettre de faire rayonner le Dunois.
7: On est allé faire de la com' partout, à Tours, à Orléans, à Chartres, à Blois. J'espère que le public va venir nombreux. Pour moi, c'est un moment important. D'abord, j'avais promis qu'on lancerait cette Foire aux Laines. Chose promise, chose qui sera faite. Deuxièmement, pour moi, c'est essentiel de montrer qu'ici, c'est une ville très attractive. Une vie associative très riche, du patrimoine bâti exceptionnel. On a des faiblesses, mais qui n'en a pas. Mais on a ces atouts qui sont pour moi encore plus forts. C'est quoi? C'est qu'on a des bénévoles, vous voyez, très nombreux qui sont là aujourd'hui et qui disent « mais nous, on est prêts à faire ». Et quand vous avez cette force-là, vous renversez n'importe quelle montagne.
6: 30 000 personnes sont attendues ce week-end. L'enveloppe atteint 215 000 euros pour l'organisation de cette Foire aux Laines, mais cela ne coûtera pas plus cher à la ville, selon Philippe Vigier, qui met en avant le soutien du département et de la région, ainsi que de nombreux partenaires, mécènes ou acteurs économiques locaux, pour rafraîchir les visiteurs. Des brumisateurs sont installés, des points d'eau sont accessibles. Vous retrouvez le programme complet sur villechâteaudun.fr. 43 pompiers mobilisés hier en début de soirée pour un feu de chaume important à Vitré-en-Beauce le long de la D137. Feu qui a touché un champ de 40 hectares avec un risque important de propagation. Un sous-bois de 15 hectares par précaution. Un lotissement a été évacué. 24 engins de secours ont donc été engagés sur place. Cette intervention des secours également hier peu avant 18h rue de Nuisement à Dreux à la suite d'un accident de circulation entre 2 voitures. 9 pompiers des centres de Dreux et Nogent-le-Roi mobilisés sur place ainsi que 3 engins. 2 personnes auraient été blessées légèrement. Et des vacances d'été qui débutent ce soir avec la fin de l'année scolaire. Sur les routes, du coup, la conséquence, bison futé voie orange pour les départs au niveau national, rouge en Ile-de-France. Dès la fin de matinée, le trafic s'annonce dense en direction de la barrière de péage des autoroutes A10 et A11 qui traversent le département.
4: Et pas question de prendre son portable à la main pendant d'éventuels bouchons.
6: Et oui, en Eure-et-Loire, c'est désormais le retrait immédiat dès ce vendredi. Le

0: préfet tape du poing sur la table. Un mois de suspension de permis pour les contravenants. 2 mois en cas de récidive. Le département devient le 10e de France à appliquer cette mesure choc. L'objectif, stopper l'infraction et l'hémorragie sur les routes où les accidents ont bondi de 37% depuis janvier, faisant déjà 14 morts. Face au bilan dramatique, la tolérance zéro est donc de mise à la veille des grands départs en vacances. Ailleurs, cette mesure a fait ses preuves avec une baisse des infractions de près d'un quart. La politique locale avec les élus euréliens qui ont rendez-vous pour la séance de l'Assemblée départementale. Elle se tient ce matin à l'hôtel du département à Chartres. Une trentaine de points seront abordés comme le pacte Eure-et-Loire Santé, le financement de l'éducation physique et sportive dans les collèges en 2027.
1: Intégration express pour les maires d'Eure-et-Loire.
0: Oui, 3 mois après le renouvellement des conseils municipaux, le département organise cet après-midi, demain matin, sa toute première journée du département à Chartres. Plus de 300 élus, nouveaux reconduits, se retrouvent sur le campus universitaire pour participer à des ateliers pratiques. L'objectif, maîtriser toutes les aides disponibles, de la rénovation du patrimoine à la gestion des logements vacants. Dans un contexte budgétaire national très serré, le président Christophe Le Dorven passe ce message fort. L'enveloppe de 18 millions d'euros dédiée aux communes est totalement sacralisée cette année.
1: 4 mois après l'élection de la nouvelle municipalité, le Conseil citoyen est officiellement sur les rails à Châteaudun.
0: Et c'était donc hier les 48 conseillers tirés au sort ou sélectionnés après l'appel à candidature du printemps ont donc été installés, représentant tous les quartiers ou hameaux de la commune. Cette nouvelle instance participative vise à renforcer le dialogue direct entre les habitants et les élus. Pas de temps à perdre, les bénévoles ont déjà planché sur leur premier gros dossier lors d'une réunion consacrée aux aménagements du quartier Anatole France. Du pop, du rock, des tributes, sortez vos agendas. C'est ce soir que démarre la 34e édition de Chartres Festival. Au programme cette année, 41 spectacles totalement gratuits qui vont faire vibrer le centre-ville de Chartres jusqu'au 22 août. Pour lancer les festivités, rendez-vous dès 21h, place des Halles avec les reprises pop du groupe Bloody Mary. Un bel avant-goût avant la clôture des variétés. Ça sera le 22 août autour d'Oasis, place Châtelet.
1: Du sur-mesure pour animer l'été à Brou.
0: Ouais, ça sera dimanche. Le parc de Vif lance sa toute première guinguette à l'ancienne au programme dès 15h. Des jeux de plein air pour les enfants, une expo photo équestre et de quoi grignoter. L'idée vient de la nouvelle équipe municipale élue en mars qui souhaite recréer du lien social. Le point d'orgue de cette journée, ça sera à 19h30 avec le concert pop folk de l'artiste Tom. L'entrée est libre et 2 autres rendez-vous sont aussi prévus cet été, le 26 juillet et le 23 août.
1: Du sport avec du cyclisme et le grand départ du Tour de France, ce sera demain.
0: Ouais, la grande boucle qui s'élance cette année de Catalogne depuis Barcelone pour 3 semaines de course intense et on aura les yeux rivés sur le régional de l'étape. Le jeune Aurélien Hugopage, à 24 ans, le coureur natif de Chartres et formé à l'ES Hono, s'apprête à disputer son 3e Tour de France consécutif après 4 saisons chez Intermarché Vanti. Il étrenne cette année ses nouvelles couleurs de la Cofidis et son rôle sur les routes de ce tour, jouer les poissons, pilote de luxe pour emmener son sprinter à Mylène Frétin, mais aussi tenter sa chance en s'infiltrant dans les échappées. Le hand, l'aventure s'arrête pour l'international slovaque Peter Sisko avec le CCMHB. Les deux ont décidé d'un accord commun de mettre un terme au contrat qui les liait jusqu'en 2027. Peter Sisko poursuivra sa carrière la saison prochaine avec le Trimo Trenchme.
1: Après le handball, le football, le feuilleton de l'été se termine bien pour le Chartres Football.
0: Ouais, menacé de relégation administrative, le club a donc sauvé sa peau au niveau national. Hier, lors de son audition en appel, la DNCG a donné son feu vert pour une nouvelle saison en N2. Pour décrocher ce précieux sésame, le club a dû s'adapter à la baisse drastique de la subvention municipale, presque divisée par 2. Le club va désormais miser donc sur la rigueur et donner sa priorité aux jeunes talents locaux. Sous la houlette de l'entraîneur Vincent Bordeaux, c'est une équipe totalement remaniée qui reprendra le chemin du championnat le 29 août. Et puis Chartres, fou de foot, demain, la fanzone officielle du complexe sportif de la Madeleine vous attend pour une double ration de Coupe du Monde de foot. La nouveauté, c'est donc la diffusion du 8e de finale Maroc-Canada dès 19h. Juste avant le choc des Bleus face au Paraguay à 23h, les portes ouvriront donc dès 17h30. Venez nombreux pousser ces 2 sélections vers les quarts de finale.
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1: Et un grand ciel bleu pour cette dernière journée de la semaine, Christophe.
2: Ouais, on a eu le droit à un peu de nuages hier après-midi, mais c'est bien fini. Ciel entièrement dégagé et du soleil.
1: Pour ce qui est des températures.
2: Eh bien, 21 degrés en moyenne ce matin. Et pour cet après-midi, ça se réchauffe doucement avec 26 degrés à Autons-du-Perche et à Tremblay-les-Villages. 27 degrés, par exemple, à Nogent-le-Rotrou, Châteaudun, Voves ou encore Chartres. 28 degrés, la maximale pour Brou et Dreux.
1: Pour notre week-end.
2: Eh bien, demain, pas un nuage pour gâcher la journée de samedi. Les valeurs seront comprises donc entre 12 et 30 degrés. Et pour dimanche, du soleil, encore 30 degrés.
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1: Des rendez-vous extraits de notre agenda. On prend la direction de Ono avec un concert de reggae avec The Roots Arc. C'est ce qui vous attend à partir de 19h sur l'esplanade de l'espace d'Agron.
2: Un don du sang à Galardon, direction la salle polyvalente cet après-midi de 15h à 19h.
1: Direction Pongouin aussi avec le rendez-vous au moulin de Boisard, la Corias à vélo. C'est à 18h30, profitez-en.
2: Et puis à Boisgasson, ouverture du festival de la Guépière dès 18h aujourd'hui avec notamment du théâtre d'improvisation. Ce soir, Les Endiablés, de la chanson humoristique avec Marie Pétrolette, un tribut à Bachung avec La Petite Entreprise, un blind test ou encore un DJ set avec Choumé.
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1: Allez, vous êtes à l'écoute d'Intensité, il est 9h48. On continue avec un nouveau point sur vos conditions de circulation. Attention, si vous êtes sur la rocade de Chartres, on vous rappelle cet accident qui impliquait une voiture et un poids lourd au niveau du rond-point de l'hôpital à hauteur du Coudray. Le petit rond-point avant le grand rond-point de la route d'Orléans, secteur à éviter. Il y a les secours sur place. On remercie Damien de nous avoir confirmé cette info à trafic. Donc soyez prudents avec une voiture et un poids lourd impliqués dans un accident au niveau du rond-point du Coudray, le petit rond-point de l'hôpital, secteur à éviter si vous le pouvez. Il peut encore y avoir quelques interventions. C'est le seul accident à vous signaler sur la région. Un maximum de prudence en direction des vacances aussi, peut-être pour vous ce soir ou en direction du week-end. Sachez que si vous avez manqué l'info, l'Eure-et-Loire passe en tolérance zéro concernant le portable au volant. Si vous êtes pris le portable à la main, il vous en coûtera un mois de suspension de permis à partir d'aujourd'hui. Donc, tolérance zéro sur le portable au volant. Si vous êtes pris le portable à la main en conduisant, un mois de suspension de permis et deux mois si vous êtes récidiviste. Donc, laissez le portable dans votre poche.
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1: 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Les anniversaires de stars reviennent dans quelques instants. Naïka, One Track Mind, c'est ce qui arrive aussi dans quelques instants sur Intensité. Très belle journée à l'écoute de la radio d'Eure-et-Loire. Il est 9h50.

0: On poursuit sur Intensité cette fin de semaine avec les anniversaires de stars. Et Mister Mike Maignan, notre gardien de but à l'équipe de France, est né en 1995 en pleine Coupe du Monde. Aujourd'hui, il fête ses 31 ans. Happy birthday. On continue avec du sport automobile. Lui est allemand, pilote de Formule 1, Sébastien Vettel. Il fête aujourd'hui ses 39 ans. On va continuer maintenant avec de la musique. Il est passé deux fois du côté du Colisée récemment. C'est Kenji qui fête son anniversaire aujourd'hui, 30 ans. Bon anniversaire à Kenji. Toujours, Michel Polnareff, lui, est aussi passé au Colisée il n'y a pas très très longtemps. C'était lors de l'inauguration du Colisée. C'était la première date culturelle du Colisée. Il a 82 ans. Ou encore Eddie Mitchell, 84 ans. Autre chanteur français, bien sûr. Nous avons l'humoriste Roland McDan qui fête ses 77 ans. Ou encore l'acteur Tom Cruise, aujourd'hui 64 ans. Happy birthday.
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0: Il est 10h, merci d'être avec nous. Bonne fin de semaine en ce vendredi matin. Continue avec Tame Impala. Et puis juste avant, c'est l'heure des infos, bien sûr. Christophe Landel avec Clémence Lebarry. Bonjour Clémence.
30: Bonjour à tous. Le feu de Canet en Roussillon est désormais fixé. C'est ce qu'a indiqué ce matin le préfet des Pyrénées-Orientales qui a fait un bilan de la situation. 6 personnes, dont un enfant, ont été légèrement blessées. L'incendie qui s'est déclaré hier a également fait des dégâts considérables. Au moins 3 campings ont été touchés. Les flammes ont aussi détruit un bâtiment appartenant à l'entreprise Katana qui produit des catamarans. 3000 personnes au total ont dû être évacuées. Dans l'Aude, l'incendie est actif depuis mercredi. Il a déjà brûlé environ 1000 hectares. Les pompiers ont dû faire face à plusieurs reprises de feu dans la nuit, mais ont pu stopper sa progression. La situation évolue favorablement aujourd'hui. Le ministre de l'Intérieur, Laurent Nunez, est attendu sur place. Le bilan provisoire de la canicule du mois de juin s'aggrave encore. Il a été présenté ce matin sur TF1 par la ministre de la Santé, Stéphanie Rist. 2025 décès liés aux fortes chaleurs ont été recensés par Santé publique France et 2000 concernent les personnes âgées de 45 ans ou plus. Et face au risque d'une nouvelle montée des températures, Sébastien Lecornu maintient le niveau 3 du plan Orsan pour l'ensemble du week-end. Il s'agit de permettre aux hôpitaux de continuer de prendre en charge les personnes touchées par l'épisode de forte chaleur de la semaine dernière. Dans le reste de l'actualité, un suspect, ou plutôt une suspecte, a été identifiée dans l'enquête sur la tentative d'assassinat à l'explosif à Monaco lundi dernier. Selon nos confrères du Figaro, c'est une femme âgée d'une trentaine d'années et résidant en Allemagne qui aurait déposé le colis piégé qui a blessé 3 personnes. Un mandat d'arrêt international a été émis. L'Iran organise les funérailles d'Ali Khamenei. Le corps du guide suprême iranien tué dans des frappes américano-israéliennes est arrivé à Téhéran, lieu où doit se dérouler la cérémonie officielle. Les autorités attendent entre 15 et 20 millions de participants pour cet hommage de 3 jours dans la capitale. Et on termine avec la Coupe du Monde de football, avec les derniers matchs des 16e de finale. Ce soir, à suivre à 20h, Australie-Égypte. L'Argentine affronte le Cap-Vert à minuit. Et puis à 3h30 cette nuit, il y aura Colombie-Ghana. Excellente matinée, Alex.
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0: Bonjour à tous, à la une de l'actu ce matin, la grande vigilance des secours 43 pompiers mobilisés en début de soirée hier pour un violent feu de chaume à Vitry-en-Beauce le long de la D137, feu qui a touché un champ de 40 hectares et s'est propagé en sous-bois. Par mesure de sécurité, un lotissement a dû être évacué, 24 engins de secours ont été engagés sur place. Incendie qui rappelle la sécheresse des sols alors que les vacances d'été débutent ce soir. Attention sur les routes, bison futé voie orange au niveau national, rouge en Ile-de-France. Dès la mi-journée, le trafic qui s'annonce extrêmement dense, hein, notamment en direction des barrières de péage des autoroutes A10 et A11 qui traversent le département. Et vous gardez donc un pied léger sur l'accélérateur, mais surtout vous éloignez votre regard de votre téléphone. Dès aujourd'hui en Eure-et-Loire, utiliser son portable au volant vous coûtera instantanément votre permis pour 1 mois et 2 mois en cas de récidive. Une tolérance zéro face à la hausse de 60% du nombre de blessés depuis janvier. Du côté de Chartres, comment financer et piloter ces projets municipaux?
1: municipaux quand on vient d'être élu. C'est tout l'enjeu pour les 300 maires du département. Attendu aujourd'hui et demain, le conseil départemental lance sa grande journée d'information sur le campus universitaire avec des ateliers flash de 30 minutes pour guider les élus issus du scrutin de mars à Châteaudun. Week-end de fête en vue avec la 25e édition de la Foire aux Laines, un retour historique en cœur de la vieille ville et du château. Lancement des festivités ce soir avec le banquet géant et ses 750 convives, suivi à 23h du grand spectacle de feu gratuit place Cap de la Madeleine. Enfin du foot et cette énorme ouf de soulagement pour le Séchart. Menacé de relégation administrative, le club a donc sauvé sa peau au niveau national. Hier en appel, la DNCG a donné son feu vert pour une nouvelle saison N2. La météo, grand soleil, 21 degrés en moyenne ce matin, 27 à 28 cet après-midi. Une belle soirée qui s'annonce également avec encore 20 degrés au mercure. Pas un nuage demain pour gâcher le début du week-end. Les valeurs seront comprises entre 12 et 30 degrés. Belle journée.
4: Merci beaucoup à Clémence et Christophe Blondel. Vous revenez tout à l'heure, hein. Vous revenez à 11h pour d'autres infos. Bonjour à tous, c'est Ronan. Fin de semaine en ce vendredi 3 juillet. Peut-être les premiers départs en vacances ce week-end d'ailleurs. Voici Tell Me Impact.

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de matinée avec intensité. On continuera avec Oria. Ce sera soirée mondaine. Je suis ravi de vous retrouver ce matin. J'espère que ça va bien. Nous sommes aujourd'hui le vendredi 3 juillet. Et comme je le disais un petit peu plus tôt, oui, c'est vrai. Il y a effectivement une probabilité de quelques départs. C'est pas les plus nombreux ce week-end, mais de quelques départs en vacances, les premiers du genre en tous les cas. Donc vous ferez attention. D'ailleurs, il y a quelques recommandations qui sont données. Je peux vous les donner maintenant. Vous connaissez le tableau des marges d'erreur des radars pour cet été. En dessous de 100 km/h, la marge est dite fixe. On vous retire 5 km/h sur la vitesse enregistrée. Et au-dessus de 100 km/h, elle devient proportionnelle, c'est-à-dire qu'elle passe à 5%. Par exemple, vous roulez à 130, vous ne serez flashé qu'à partir de 138. Je vous dis pas de rouler plus vite, évidemment. Non, puisqu'il y a des marges d'erreur aussi au niveau de la technique. Mais sachez qu'il y a cette petite notion à retenir. On continue avec Oria et Soirée mondaine. Vous

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BTS avec Swim à l'instant sur Intensité. Et ce soir, c'est le grand rendez-vous. Vous avez gagné toute cette semaine, d'ailleurs, votre départ hein, sur la ligne pour prendre vos marques. 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Et puis, bien sûr, une grande soirée pour vous, auditeurs en Intensité, pour ceux qui ont réussi à avoir leur dossard pour partir sur la ligne de départ. Allez, j'espère que ce sera une belle soirée encore une fois. En tout cas, nous, on sera là pour les supporter. On continue, nous, cette matinée, avec Zao MC Solar, tout de suite sur Intensité.

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16: Les béliers récoltent les fruits de leurs efforts. Enfin.
17: Taureau, et si vous pensiez à vous d'abord?
18: Amis Gémeaux, une validation arrive plus tôt que prévu. Vous pouvez avancer sereinement.
19: Les cancers, vous êtes au bon endroit, au bon moment.
20: Lion, succès en vue sur tous les plans.
21: Les Vierges, une chanson que vous allez entendre aujourd'hui va particulièrement vous toucher. Elle va vous rappeler un souvenir.
22: Balance, un geste spontané vous fait sourire longtemps après.
23: Les Scorpions, pensez à faire une pause. Prenez l'air aujourd'hui, ça va vous faire du bien.
24: Amis Sagittaires, un changement de cadre ou une sortie revitalise votre énergie.
25: Les Capricornes, le temps joue pour vous. Patience.
26: Verseau, un peu de ménage, un peu de tri s'impose.
27: Si, je vous assure.
28: Et pour finir, amis Poissons, une remarque positive vous est faite, discrètement, et elle vous motive pour la suite.
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Merci d'être là ce vendredi matin. 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Ça se passe avec Radio Intensité en mode troubadour dans cette belle foire aux laines qui recommence depuis aujourd'hui et jusqu'à dimanche pour plonger au cœur de l'histoire dans la ville de Châteaudun. Les K-pop des Man Hunters maintenant sur Intensité.

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nous allons accueillir ce matin David Guetta, tiens, qui lui-même accueille Teddy Swims et Tones and I. Ça a été un gros carton ce morceau d'ailleurs, hein. Comme quoi quand il s'attaque un petit peu à la pop, ça marche aussi. On va écouter ça, Gone Gone Gone. On écoutera aussi le Point Info en Eure-et-Loire tout à l'heure. Ce sera 11h avec les flashs, mais aussi en France et partout dans le monde. Une belle matinée de vendredi, belle fin de semaine.

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0: Anastasia nous rejoint, Sick and Tired juste avant. À 11h, je vous propose de retrouver le point avec les flashs. Christophe Blondel accompagné de Clémence Lobary. Bonjour Clémence.
1: Bonjour à tous. Laurent Nunez attendu dans l'Aude en début d'après-midi. Le ministre de l'Intérieur se rend sur place alors que le feu lui a finalement stoppé sa progression cette nuit. Il a parcouru depuis mercredi plus de 1000 hectares. Dans les Pyrénées-Orientales, le feu est désormais fixé à Canet-en-Roussillon selon le préfet. Celui qui sévissait dans la zone industrielle de la ville, lui, est même circonscrit. 6 personnes, dont un enfant, ont été légèrement blessées. Les dégâts sont également considérables. Au moins 3 campings ont été touchés. Les flammes ont aussi détruit un bâtiment appartenant à l'entreprise Katana qui produit des catamarans. 3000 personnes au total ont dû être évacuées. À noter qu'un soutien médico-psychologique est disponible pour les sinistrés. On rappelle aussi que 6 départements du pourtour méditerranéen sont placés en vigilance rouge aujourd'hui par la météo des forêts en raison d'un risque très élevé. Et au moins 2025 décès supplémentaires ont été enregistrés après la canicule du mois de juin. Des chiffres de Santé publique France présentés ce matin par Stéphanie Rist, la ministre de la Santé qui était sur le plateau de TF1. À noter que le nombre de décès à domicile a augmenté de 91% durant cette période. Le bilan pourrait encore s'aggraver. Dans le reste de l'actualité, la fonderie de Bretagne, placée en redressement judiciaire pour cessation de paiement, c'est l'annonce ce matin de la CGT. L'entreprise spécialisée dans les pièces en fonte pour les suspensions et les échappements avait été reprise l'an dernier par Europlasma. Elle a désormais jusqu'au 17 juillet pour trouver 3 millions d'euros. La fonderie de Bretagne emploie 245 personnes. Vers une génération sans tabac, et bien c'est l'objectif de l'assurance maladie qui a publié hier son rapport annuel charges et produits. Rapport qui préconise d'interdire la vente des cigarettes pour les personnes nées après 2009. Une interdiction qui serait d'ailleurs valable toute leur vie. Et puis c'est parti pour les vacances d'été. Elles débutent ce soir et déjà vous allez être très nombreux sur les routes ce vendredi. C'est rouge dans le sens des départs en Ile-de-France, en Bourgogne-Franche-Comté et dans le Grand Est. Et c'est orange sur le reste du pays. Excellente fin de matinée à tous.
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3: Bonjour à tous, cette lourde intervention des secours hier soir, 43 pompiers ont lutté contre un violent feu de chaume à Vitré-en-Beauce le long de la D137. Un champ de 40 hectares a donc été touché par ce feu qui menaçait un sous-bois. Par mesure de sécurité, tout un lotissement a été évacué. 24 engins ont aussi été mobilisés pour maîtriser ce sinistre. Top départ des grandes vacances ce soir, avec forcément des routes plus chargées. Bison, futé, voie orange au niveau national, rouge en Ile-de-France. Le trafic s'annonce dense dès la mi-journée aux barrières de PA. Des autoroutes A10 et A11 qui traversent le département. Et lever le pied sur les écrans également. C'est aujourd'hui qu'entre en vigueur la suspension immédiate du permis de conduire. Pour un mois, si vous êtes pris le téléphone à la main, l'Eure-et-Loire, le 10e département de France, a appliqué cette mesure radicale pour freiner la hausse dramatique des accidents. À Chartres, le conseil départemental lance aujourd'hui sa grande journée d'information sur le campus universitaire. Plus de 300 maires fraîchement élus ou reconduits en mars dernier y sont attendus pour des ateliers flash afin de mieux comprendre le financement de leurs futurs projets municipaux. Côté sortie, c'est un week-end de fête qui s'annonce à Châteaudun. D'abord, la 25e édition de la Foire aux Laines au cœur de la vieille ville. Coup d'envoi ce soir avec le banquet géant pour 750 personnes et un spectacle de feu à 23h à Chartres ensuite. Le coup d'envoi aussi de la 34e édition de Chartres Estival. 41 spectacles totalement gratuits qui vont animer le centre-ville jusqu'au 22 août. Premier rendez-vous donc dès 21h place des Halles avec les reprises pop du groupe Bloody Mary. Et puis du cyclisme, le grand départ du Tour de France, c'est demain depuis Barcelone en Espagne. Nous suivrons de très près le Rayen Hugo Page. À 24 ans, le coureur natif de Chartres est formé à l'ESONO. S'apprête à disputer sa troisième grande boucle consécutive. La météo du soleil, 21 degrés en moyenne ce matin, 27 à 28 en maximale cet après-midi. Demain, la même météo, ciel bleu et 12 à 30 degrés. Passez un très bon vendredi à l'écoute d'Intensité.
0: A tout à l'heure, Christophe Blondel. Merci beaucoup pour ces infos. Elle est malade et fatiguée. Voici Anastasia avec Sick and Tired. Très belle matinée. On écoutera aussi Another avec Talk to You, un des gros cartons du moment avec le featuring de 54 Ultra. Bienvenue.

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Les rendez-vous du week-end se prennent déjà sur Intensité. Après Another, je vous propose de noter ce rendez-vous avec Chartres Festival. C'est le grand retour cet été avec plus de 40 concerts gratuits tout l'été, dans plusieurs endroits différents, plusieurs villes, rock, pop, soul, il y en a pour tous les goûts, celtique, jazz, etc. Ce vendredi d'ailleurs, ça commence aujourd'hui avec la formation Bloody Mary. Les reprises de chansons célèbres Place des Halles aujourd'hui. Et si vous aimez le mélange rock et musique celtique avec une ambiance façon pub irlandais Saint-Patrick, vous avez rendez-vous aussi demain samedi avec The Crook and the Dylans. C'est du rock celtique Place Châtelet. Ça s'appelle Chartres Festival, c'est un rendez-vous tout l'été, 40 concerts gratuits, avec Intensité, on ne manque pas ce rendez-vous. Tous les concerts sont à 21h. Voilà, vous êtes au courant, vous n'avez pas d'excuses. Restez avec nous, la Prog TV arrive tout à l'heure. On a envie de prendre une pinte avec ce morceau, avec modération évidemment. La Prog TV dans quelques minutes sur Intensité.

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1: Sur votre plateau télé ce soir, un groupe mythique, une reine emblématique et des champions de la culture. Bohemian Rhapsody, la vraie histoire de Queen sur TMC, documentaire. Avec plus de 300 millions de disques vendus à travers le monde, Queen reste l'un des plus grands groupes de rock de tous les temps. Le groupe a su traverser les décennies avec un style unique et des tubes intemporels. Un parcours stoppé en 1991 par la mort du chanteur emblématique Freddie Mercury.

0: Les trésors de Marie-Antoinette à Versailles sur France 5, documentaire. Marie-Antoinette a passé son règne à tenter de vivre une autre vie que celle à laquelle elle était destinée. Elle s'est fabriquée un écrin sublime à Versailles, coupé du monde, qui a en partie précipité sa chute.
1: Marie-Antoinette a en quelques années marqué son temps. Pour elle, c'est enivrant d'être la reine de la mode.
2: On atteint véritablement l'apogée des arts décoratifs français.
3: L'indépendance, c'est vraiment le maître mot de Marie-Antoinette.
4: Elle était hors norme.
0: Les 12 coups, la summer party sur TF1, divertissement. Jean-Luc Reichmann donne rendez-vous pour une summer party exceptionnelle aux côtés d'Emilien, Cyprien, Xavier et Bruno, les emblématiques maîtres de midi. À cette occasion, le plateau se métamorphose en véritable décor de désert estival où se mêlent jeux, musique et esprit d'équipe. Bohemian Rhapsody, la vraie histoire de Queen sur TMC, les trésors de Marie-Antoinette à Versailles sur France 5 et les 12 coups, la summer party sur TF1. Très belle soirée télé à tous.
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Merci d'être là ce matin, ce vendredi, cette fin de semaine sur Intensité. Ce mauvais réflexe à ne pas avoir. Si vous prenez la route ce week-end ou même plus tard, on parle des vacances. Sur la route des vacances, vous allez peut-être passer les péages. Bon, ça, c'est pas agréable, hein, ça coûte cher et puis on se demande pourquoi ça existe. Mais rendez-vous avec cette info pour que ça ne vous coûte pas vraiment plus cher. Il est strictement interdit de faire marche arrière et ça nous est tous arrivé. Le badge qui ne marche pas, la caisse qui ne fonctionne pas, peut-être qu'on s'est trompé aussi, on recule un petit peu, juste un mètre ou deux. Et bien, même ça, c'est réprimandé par le code de la route et ça peut coûter cher. 750 euros d'amende, 4 points en moins, une suspension de permis. Donc restez calme, dit-on, en cas de blocage et appuyez sur le bouton d'assistance. Et faites-vous klaxonner par les 10 000 personnes qui attendent derrière aussi, hein, de façon anecdotique, bien sûr. Le forum des associations à suivre est Papa Roach sur Intensité maintenant.

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4: Vendredi 3 juillet, bonne fin de semaine à l'écoute d'Intensité avec l'agenda des manifestations associatives, comme ce soir à 20h30 au foyer communal de Pongouin, le loto de fête et animation Goni Pontine, 4 euros le carton. Aujourd'hui, demain et dimanche, au lieu dit 1 de la Gospière à Boisgasson, c'est le festival de la Gospière, organisé par la Mariennée. Au programme, théâtre d'improvisation, chansons, concerts ou encore DJ, l'entrée est à prix libre. Renseignements au 06 69 99 30 92. À demain à 9h-18h au 10 avenue Georges Clémenceau à Ille-et-Combré, c'est le vide-maison de l'association Les Aubépines. Vaisselle, bibelots, linge, divers petits meubles à vendre. C'est aussi demain, dès 17h, au camping de Courville-sur-Eure, la guinguette organisée par les sapeurs-pompiers. L'entrée est gratuite. À dimanche à 13h30 à la salle des fêtes de Châteauneuf-en-Thymerie, c'est à Super Loto, spécial bon d'achat, au profit de l'association Les Petits Doudous de l'hôpital de Chartres. 4 euros le carton avec à gagner jusqu'à 500 euros. Réservation au 07 49 45 17 14. À dimanche à partir de 7h à Chapelle Royale, brocante de l'amicale des anciens élèves, 2 euros le mètre. Exposition de cartes postales anciennes, inscription au 06 24 26 71 37. C'est aussi ce week-end, dimanche à partir de 8h, au Moulin des Planches à Montigny-sur-Avre, deuxième rassemblement à de véhicules anciens et prestige par l'association Vintage Vibes. Exposant 5 euros, réservation par SMS au 06 15 49 08 34. L'entrée est gratuite pour les visiteurs. Dimanche, également à partir de 8h à Béville-le-Comte, vide-grenier du comité des fêtes, 2 euros le mètre, si paiement en avance, 3 euros le jour même. Inscription au 06 17 85 49 45. À partir de 8h dimanche, au centre équestre du Carillon à Luisan, premier concours de saut d'obstacle inscrit au circuit départemental, à cavalier de tout niveau, l'entrée est gratuite. Rendez-vous dimanche de 10h à 16h pour des baptêmes moto et voitures d'exception sur le parking aux 4 rue du Château à Varize, organisé par la Perron Villoise et au profit du Téléthon. Renseignez-vous au 06 20 48 04 53. Rendez-vous dimanche à partir de midi au parc Nature de Chouine pour un pique-nique annuel zéro déchet organisé par les amis des ENBC. 14h découverte des plantes sauvages comestibles notamment. À partir de 14h30 dimanche à Châtillon-Dinois, 62e fête d'été de l'association Fête de l'été, à Kermesse, la Country d'Arou sera là, concours de tir, concours de vélo fleuri pour les enfants. En soirée, repas champêtre avec jambon grillé, inscription sur place. Au plan d'eau de Drouy, dans le Loir-et-Cher, dimanche, c'est la soirée perchée avec à 19h concert de Starshield, à 22h30 cinéma en plein air avec la projection du film Le Robot Sauvage. L'entrée est gratuite, buvette et food truck sur place. Samedi 11 juillet à Lille de la Vallée de l'Aigre à Romy-sur-Aigre à partir de 16h jusqu'à la tombée de la nuit, fête de l'aigrette organisée par Romy en fête, participation du groupe Challenger, Doika, Oika ou encore Miss Sakana, feu d'artifice à 23h, renseignements au 06 61 02 16 30. Lundi 13 juillet, à partir de 19h, place CDA à La Broue, c'est le barbecue géant organisé par les sapeurs-pompiers. Le tarif est à 14 euros, 22h retraite au flambeau, 23h feu d'artifice et balles animées par un DJ. Mardi 14 juillet, à Morier, vide-grenier de l'Amicale, 10 euros l'emplacement de 6 mètres avec voiture. Vous pouvez vous inscrire au 06 74 75 71 41. Vendredi 17 et samedi 18 juillet, à partir de 18h30, à l'étang du Tertre, à Coudray-aux-Perches, festival de musique organisé par les Vieilles Charrettes, avec Graines de sel, télégraphe ou encore les percucherons, entre autres. L'entrée est à 20 euros. À dimanche 19 juillet, à Yèvres, brocante du comité des fêtes, installation de 5h à 8h, 2 euros le mètre, pas de réservation sauf pour les professionnels. À 20h, concert gratuit à la salle récréative, renseignements au 06 77 52 89 95. À la rentrée de septembre, rejoignez le club de canoë-kayak dunois, profitez de 4 mois offerts sur votre licence, club labellisé et classé parmi les meilleurs clubs de France. On vous rappelle aussi que le musée école à Anvers vous ouvre ses portes de 14h à 18h, sauf le lundi et mardi, ouvert uniquement pour les groupes sur réservation au 02 37 98 36 07. Le tarif individuel est à 5,50 €. C'est gratuit pour les enfants jusqu'à 6 ans. On termine avec les annonces des particuliers à vous signaler avec des vignes maison du côté de Romilly-sur-Aigre ou encore Chapelle-Royale pour commencer. Ça commence aujourd'hui à 14h jusqu'à dimanche 19h. Vignes maison au 19 rue Jean Moulin, donc à Chapelle-Royale, avec à vendre disques, vinyles et CD ou encore vêtements. C'est aussi demain et dimanche de 9h à 18h, vignes maison au 23 rue des Oiseaux, donc à Romilly-sur-Aigre, avec à vendre mobilier, vaisselle ou encore bibelots. Voilà pour l'ensemble de ces événements. Port Musique sur Intensité, belle fin de semaine.
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0: Suzanne.
1: Suzanne avec son champagne sur intensité, c'est pas compatible avec le sport, on parle de sport, tiens.
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1: Quoique si, hein, je dis des bêtises. Ah si, quand on a une grosse victoire, une coupe, un truc, on sabre le champagne, bien sûr. Alors le CCMHB recrute ses joueurs en ce moment, mais aussi des bénévoles. Donc vous, si vous voulez participer à cette nouvelle saison de Daikin Star League, eh bien rendez-vous avec la vie du club. Des missions vous sont proposées pour aider le club, hein, contrôler les billets, la boutique officielle. Vous voulez faire partie de l'aventure de la nouvelle saison du CCMHB. Eh bien, en plus de la campagne d'abonnement et de réabonnement ouverte, eh bien retrouvez les infos sur CCMHB.fr. 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Allez, restez avec nous. Très très belle fin de matinée ou presque en écoutant Intensité, votre radio en Eure-et-Loir.

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Alors en France, on dit Ray, mais ça devrait être Ray, hein, c'est comme Nike, on devrait dire Nike. Mais bon, on le dit pas. Voici donc à l'instant Where is my husband. J'adore ce morceau, c'est un vrai show. À midi tout à l'heure, c'est le retour de nos flashs, l'info. Belle fin de matinée en écoutant Intensité.

0: Il est midi et on accueille Lost Frequencies. Voici Where Are You Now. Juste avant, c'est l'heure des flashs avec nos rédactions. Christophe Blondel est avec François Germain. Bonjour François.
1: Bonjour à tous. La vague de chaleur qui a touché la France a officiellement pris fin. C'est ce qu'indique Météo France. Hier, l'indicateur thermique national est passé sous la barre des 22,4 degrés. Cet épisode a été particulièrement meurtrier. Au moins 2025 décès supplémentaires, selon la ministre de la Santé, en comparaison des chiffres habituels. Le nombre de décès a augmenté de presque 30% lors de la semaine du 22 juin. Stéphanie Rist annonce une enveloppe de 100 millions d'euros pour acheter des climatiseurs pour les hôpitaux, et ce alors qu'un nouvel épisode de forte chaleur est attendu dans les prochains jours. Avec ces températures, 6 départements de l'arc méditerranéen sont placés en danger très élevé de feux de forêt, des Pyrénées-Orientales aux Bouches-du-Rhône. À Canet-en-Roussillon, l'incendie a parcouru 30 hectares. Plus de 280 bungalows ont brûlé dans les campings, provoquant l'évacuation de 1700 vacanciers. Une enquête ouverte à Paris après un accident impliquant la voiture de Jean-Pierre Raffarin, conduite par son chauffeur. Enquête pour blessures involontaires par conducteur, une collision avec une moto. L'ancien chef du gouvernement a indiqué avoir agi dans le respect des règles. L'enquête progresse après l'explosion survenue à Monaco lundi soir. La principale suspecte est une Ukrainienne installée en Allemagne et connue pour ses liens avec la criminalité organisée. Une notice rouge Interpol a été émise pour permettre son interpellation. L'attaque a fait 3 blessés graves, un homme d'affaires ukrainien, son fils et sa compagne. En Iran, les funérailles d'Ali Khamenei se préparent à Téhéran. L'ancien guide suprême tué lors des premières frappes américaines il y a 4 mois. Les autorités iraniennes attendent entre 15 et 20 millions de participants pour cet hommage national de 3 jours qui commencera demain. Le successeur d'Ali Khamenei au poste de guide suprême, son fils Mojtaba, n'a toujours pas été vu en public. Et puis le foot, suite et fin des 16e de finale de la Coupe du Monde. Ce soir au programme Australie-Égypte, Argentine-Cap-Vert et Colombie-Ghana. Les 8e de finale de la compétition commenceront demain avec Canada-Maroc, suivi du match de l'équipe de France contre le Paraguay. Voilà pour l'info, excellente après-midi.
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3: Bonjour à tous, c'est la une de l'actu. Ce matin, la grande vigilance des secours, 43 pompiers mobilisés en début de soirée hier pour un violent feu de chaume à Vitry-en-Beauce le long de la D137, feu qui a touché un champ de 40 hectares et s'est propagé en sous-bois. Par mesure de sécurité, un lotissement a dû être évacué. 24 engins de secours ont été engagés sur place. Incendie qui rappelle la sécheresse des sols alors que les vacances d'été débutent ce soir. Attention sur les routes, bison futé voie orange au niveau national, rouge en Ile-de-France. À mi-journée, le trafic s'annonce extrêmement dense, notamment en direction des barrières de péage des autoroutes A10 et A11 qui traversent le département. Et vous gardez donc un pied léger sur l'accélérateur, mais surtout vous éloignez votre regard de votre téléphone. Dès aujourd'hui en Eure-et-Loire, utiliser son portable au volant vous coûtera instantanément votre permis pour 1 mois et 2 mois en cas de récidive. Une tolérance zéro face à la hausse de 60% du nombre de blessés depuis janvier. Du côté de Chartres, comment financer et piloter ces projets municipaux quand on vient d'être élu? C'est tout l'enjeu pour les 300 maires du département. Attendu aujourd'hui et demain, le conseil départemental lance sa grande journée d'information sur le campus universitaire avec des ateliers flash de 30 minutes pour guider les élus issus du scrutin de mars à Châteaudun. Week-end de fête en vue avec la 25e édition de la Foire Hollaine, un retour historique en cœur de la vieille ville et du château. Lancement des festivités ce soir avec le banquet géant et ses 750 convives, suivi à 23h du grand spectacle de feu gratuit place Cap de la Madeleine. Enfin, du foot et cette énorme ouf de soulagement pour le Séchart. Menacé de relégation administrative, le club a donc sauvé sa peau au niveau national. Hier en appel, la DNCG a donné son feu vert pour une nouvelle saison en N2. La météo, grand soleil, 21 degrés en moyenne ce matin, 27 à 28 cet après-midi. Une belle soirée qui s'annonce également avec encore 20 degrés au mercure. Pas un nuage demain pour gâcher le début du week-end. Les valeurs seront comprises entre 12 et 30 degrés. Belle journée.
0: Merci Christophe Blondel et François Germain. Je vous propose qu'on continue ici avec Lost Frequencies. Where are you now? Bon début d'après-midi, merci d'être là. Bon courage avec ce dernier jour de la semaine et avant votre week-end.

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Angèle avec Justice, bien sûr, sur Intensité. 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
1: Bon vendredi, belle fin de semaine sur Intensité. On commence les offres d'emploi à Senonches où un établissement touristique recherche un réceptionniste pour la saison estivale. Accueil des clients, réservation, check-in, check-out et polyvalence sur le site seront vos missions. La référence France Travail pour retrouver plus de détails, c'est le 209-YRZH. À Poupry, une entreprise spécialisée dans l'affrètement et l'organisation des transports recrute un assistant administratif en intérim, saisie administrative, reporting Excel et relations clients. La référence France Travail, c'est le 209-SBYR. Et on termine à Châteaudun, où une entreprise recrute un agent de conditionnement en CDI, 35 heures, récolte, tri, préparation de produits, référence France Travail, c'est le 209-RCZB pour retrouver plus de précisions. On repart en musique sur Intensité.
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15: 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Très très bon début d'après-midi. Intensité, Zao MC Solar, Météo Agenda, le journal d'Eure-et-Loire maintenant avec Christophe Blondel.
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17: Un mois de suspension de permis si vous êtes pris, le téléphone à la main au volant, Foire aux Laines, Chartres Festival, Guinguette du Bif, week-end animé dans le département et puis le cyclisme Hugo Page prêt pour son troisième Tour de France.
18: Salut Christophe.
17: Salut Jérôme, bonjour à tous.
18: 43 pompiers mobilisés en ce début de soirée hier, avec un feu de chaume à Vitrans-en-Beauce le long de la D137.
17: Oui, incendie qui a donc touché un champ de 40 hectares avec un risque important de propagation à un sous-bois de 15 hectares par précaution. Un lotissement a même été évacué. 24 engins de pompiers ont été engagés sur place. Et cette autre intervention des secours hier peu avant 18h, rue de Nuisement à Dreux, à la suite d'un accident entre deux voitures, 9 pompiers de Dreux et Nogent-le-Roi ont été mobilisés ainsi que 3 engins. 2 personnes auraient été blessées légèrement. Les vacances qui débutent ce soir, c'est la fin de l'année scolaire et sur les routes, ça se traduit par une vision orange de bison futé pour les départs au niveau national rouge en Ile-de-France. Dès la mi-journée, le trafic s'annonce dense, donc en direction de la barrière de péage des autoroutes A10 et A11 qui traversent le département.
18: Et attention, si vous êtes addict au téléphone au volant.
17: Ouais, c'est dès aujourd'hui. L'utiliser en conduisant vous coûtera instantanément votre permis pour un mois en Eure-et-Loire, le double si vous recommencez. Sanction prise par la préfecture.

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1: Château d'Ain, et c'est désormais chose faite. Le Conseil citoyen a pris officiellement vie hier. Au total, 48 habitants qui s'engagent bénévolement pour devenir le pont entre vos quartiers et la mairie. Leur mission, relayer vos préoccupations et enrichir les grands projets de la ville. Et le travail a déjà commencé. La première réunion de ce conseil s'est penchée sur l'avenir et les aménagements autour du collège Anatole France.
2: Château d'Ain va vivre au cœur du Moyen-Âge dès ce soir et tout ce week-end à travers la 25e édition de la Foire aux Laines.
1: Ouais, c'est le retour du nom historique pour cet événement populaire, familial, au cœur de la vieille ville, mais aussi du château. Les festivités seront d'ailleurs lancées dans la cour du monument avec 750 convives pour le banquet. Avant le spectacle de feu gratuit à 23h autour de la compagnie Les Dernières Amazones, place Cap de la Madeleine. Écoutez le maire Philippe Vigier.
3: La fête va être belle, puisque au-delà de ce banquet qui a été pris d'assaut en moins de 20 heures, il y aura le concert du Carbogas, il y aura bien sûr les parades qui auront lieu dans les rues, il y aura les villages dans tout quartier historique avec beaucoup d'échoppes traditionnelles, il y aura bien sûr les moutons qui font leur très grand retour. Imaginez 42 troupes qui vont donc animer ces deux jours et demi. Et puis, bien sûr, d'autres animations. Et grâce aux associations de Châteaudun, il y a une dizaine d'associations de Châteaudun qui participent très activement.
1: Et le maire aussi rappelait l'implication des agents de la ville pour cette grande fête, événement festif, gratuit, qui permet à Châteaudun de rayonner largement.
3: On est allé faire de la com' partout, à Tours, à Orléans, à Chartres, à Blois. J'espère que le public va venir nombreux. Pour moi, c'est un moment important. D'abord, j'avais promis qu'on lancerait cette foire aux laines. Chose promise, chose qui sera faite. Deuxièmement, pour moi, c'est essentiel de montrer qu'ici, c'est une ville très attractive. Une vie associative très riche, du patrimoine bâti exceptionnel. On a des faiblesses, mais qui n'en a pas. Mais on a ces atouts qui sont pour moi encore plus forts. C'est quoi ? C'est qu'on a des bénévoles, vous voyez, très nombreux qui sont là aujourd'hui et qui disent « mais nous, on est prêts à faire ». Et quand vous avez cette force-là, vous renversez n'importe quelle montagne.
1: Et 30 000 personnes sont attendues tout ce week-end. Pour le confort des visiteurs, des brumisateurs sont installés ainsi que des points d'eau accessibles. Et vous retrouvez le programme complet de cette foire aux laines sur ville-châteaudun.fr.
2: C'est l'événement phare de votre été à Chartres.
1: Ouais, les Chartres Estivales font leur retour dès ce soir. 34e édition qui s'annonce comme d'habitude rythmé jusqu'au 22 août. Le centre-ville va vivre donc autour de 41 concerts et spectacles gratuits. Le coup d'envoi, c'est à 21h pétante, place des avec le groupe Bloody Mary pour une soirée 100% reprise. Pop, sortez également les lampions à Broue. Dimanche démarre la toute nouvelle formule des guinguettes de l'été dans le parc du Bif, une initiative de la mairie pour dynamiser la commune de 15h à 22h sur place. Petits et grands retrouveront donc des jeux, une buvette mais aussi une exposition de photos. Côté musique, le chanteur et guitariste Tom assurera l'ambiance dès le début de soirée. C'est gratuit, convivial et ça se répétera également deux autres dimanches en fin juillet ainsi que fin août.
2: Rétrogradé au niveau régional en première instance par le gendarme financier du foot, le Chartres Football a finalement gagné son match en appel ce jeudi.
1: Ouais, le club phare du département est officiellement réintégré et évoluera bien donc en N2 la saison prochaine. Les dirigeants ont présenté des comptes certifiés, un budget d'1 million d'euros à l'équilibre. Si le verdict est heureux pour Chartres, la sentence est en revanche irrévocable pour les voisins de Saran. La rétrogradation des footballeurs du Loiret de la 5e division vers le niveau régional a été officiellement confirmé en appel. Un samedi 100% foot et gratuit à Chartres pour les 8e de finale de la Coupe du Monde. La ville voit les choses en grand et double l'affiche dans sa fan zone de la Madeleine. Premier coup d'envoi donc à 19h pour la rencontre Maroc-Canada, suivi en fin de soirée du match très attendu de l'équipe de France face au Paraguay à 23h. Complexe sportif de la Madeleine qui vous accueille donc dès 17h30 demain. Le hand de l'aventure qui s'arrête là entre le CCMHB et l'international slovaque Peter Sisko. Ils ont décidé donc de mettre un terme au contrat qui les liait jusqu'en 2027.
2: Et puis le cyclisme, le Tour de France s'élance ce samedi de Barcelone et la formation Cofidis affiche une grosse

0: grosse ambition pour les sprints massifs.
1: Et pour décrocher des victoires d'étape, l'équipe nordiste compte notamment sur l'Aurélien Hugo Page, natif de Chartres, formé à l'ES Ono. Le coureur de 24 ans s'apprête à disputer sa troisième grande boucle après 4 saisons passées chez Intermarché. Sa mission, sous ses nouvelles couleurs, sera claire: mettre sa puissance au service de son leader, Milan Fretin.
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1: Un coup d'œil aux prévisions météo pour cette fin de semaine avec un grand ciel bleu.
2: Un ciel bleu, effectivement, du soleil et des températures encore très douces.
1: Et justement, les températures, on jette un coup d'œil au thermomètre.
2: Ouais, avec 21 degrés en moyenne, ça fait du bien, c'est respirable. Il fera 26 degrés cet après-midi à Annette et La Bazoche-Gouët, 27 degrés à Arcis, à Veuve, à Cloix ou encore à Lucé, 28 degrés les maximales pour Yèvre et Vernouillet ce soir, 20 à 21 degrés avec un ciel étoilé.
1: Et durant ce week-end, une partie de l'équipe va être habillée en mode médiéval, donc ce serait bien qu'il ne fasse pas trop chaud.
2: Ah bah, il fera pas trop chaud, mais on se rapprochera quand même un peu plus des températures d'été avec un beau soleil demain, 22 degrés le matin et 30 degrés l'après-midi. Et pour dimanche, eh bien encore du soleil, du ciel bleu, 23 le matin et 30 degrés encore l'après-midi.
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2: Ce qu'il faut, Jérôme, c'est sous la soutane ne rien mettre.
1: Oui, mais... Je sais, il y a des enfants quand même, c'est important. Oui. Après, on a trop chaud, on est obligé d'aller trop souvent à la taverne, tout ça, vous savez comment ça finit. Enfin bref, venez nous voir du côté de la fête médiévale, la foire aux laines de Châteaudun, tout ce week-end, on y sera demain et dimanche. On prend la direction de Saint-Rémy-sur-Avre avec du cinéma et Aline, c'est au théâtre de la Vallée de Saint-Rémy-sur-Avre aujourd'hui. Rendez-vous à 19h.
2: À Chartres, le théâtre Portail Sud qui propose le Cercle des Poètes Disparus avec l'atelier théâtre. C'est aujourd'hui, demain à 20h, dimanche à 17h.
1: Le rendez-vous bouquine et papote, c'est ce qui vous attend à la médiathèque de la Pierriade à Luisan. C'est à 15h cet après-midi.
2: Et puis à nos gens, on le retrouve la guinguette également avec le Grand Pop, guinguette des Buissonniers. C'est de 17h à 23h dans le parc Louis Moulin et c'est gratuit.
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4: 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Merci Christophe Blondel de nous avoir présenté ce journal d'Eure-et-Loir. On va continuer avec le retour de nos flashs tout à l'heure à 13h. On continue évidemment aussi en musique ce début d'après-midi avec les excellents Skip de

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continuera avec Bruno Mars, ce sera It's Just Might. Je vous souhaite de passer une belle journée avec nous de 3 juillet, de début d'été, de vacances. Psychologiquement, il y a un truc qui se passe quand on est début juillet. Le premier week-end du nom en tout cas. Et puis nos rendez-vous habituels ce vendredi, n'oubliez pas, Magic 80 avec Stitch. Meilleur 180 pour attaquer le week-end de 21h à 23h, suivi de Intense Clubbing de 23h à 3h du mat, avec le mix électro avec Adri, électropop. Hein. Vous restez avec nous, Bruno Mars, donc I Just Might. Je vous souhaite un bon week-end en avance, c'était Rodan. Et à la semaine prochaine, passez un bel été avec Intensité, fait que commencer, ça va être très bon.

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0: Bonjour à tous. Elle n'a pas agi seule. L'étau se resserre autour de la principale suspecte de l'explosion à Monaco lundi. Il s'agit d'une Ukrainienne domiciliée en Allemagne. Elle aurait donc bénéficié de complicité, selon la justice. L'une des trois victimes touchées par l'explosion a toujours son pronostic vital engagé. Il s'agirait de la maîtresse de l'oligarque ukrainien visé. Des incendies dans le sud de la France. 2000 pompiers sont mobilisés sur l'ensemble du territoire pour circonscrire une trentaine de feux, notamment dans les Pyrénées-Orientales où l'incendie est fixé mais reste sous surveillance. Attisé par un vent violent à Canet-en-Roussillon, l'incendie a parcouru une trentaine d'hectares avant d'endommager les campings. 6 personnes, dont un enfant, ont été légèrement blessées. Au total, 6 départements sont en danger très élevé de feux de forêt. Le scandale des airbags Takata continue. On apprend la mort d'un conducteur survenu au mois de janvier en Haute-Savoie après l'explosion de son airbag et qui a projeté des bouts de métal dans l'habitacle de la voiture. L'information est confirmée par le ministère des Transports. On recense au total une cinquantaine d'accidents attribués à ces airbags en France. Le bilan passe à 3 morts en France métropolitaine. La campagne de rappel des voitures concernées se poursuit. La fonderie de Bretagne à nouveau placée en redressement judiciaire. L'entreprise spécialisée dans les pièces en fonte pour les suspensions et les échappements avait été reprise l'an dernier par Europlasma. Elle a désormais jusqu'au 17 juillet pour trouver 3 millions d'euros. Si l'objectif n'est pas atteint, alors ce sera la liquidation. La fonderie de Bretagne emploie 245 personnes. En basket, les qualifications pour le Mondial 2027. L'équipe de France retrouve les parquets ce soir, début de la phase retour. Les Bleus partent affronter la Belgique à 20h30. L'équipe de France est deuxième de son groupe derrière la Suède. La Coupe du Monde de basket aura lieu l'an prochain au Qatar. Et puis du monde sur les routes à quelques heures du début des vacances d'été. Et puis ensuite des voies rouges dans le sens des départs à hauteur du nord-est. C'est orange partout ailleurs. Demain, c'est le nord-ouest qui sera en rouge. Prudence et patience au volant. Voilà pour l'essentiel de l'info. Excellente journée.
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2: Bonjour à tous, une fouille XXL menée hier au centre de détention de Châteaudun dans 80 cellules. Le syndicat pénitentiaire des surveillants affiche sa satisfaction face à cette opération d'ampleur réclamée depuis de nombreux mois. Selon le syndicat, cette action a permis de confirmer une réalité que les personnels dénoncent depuis longtemps. Les trafics et l'introduction d'objets prohibés demeurent une menace permanente pour la sécurité de l'établissement. Fin de citation. À son tour, l'Eure-et-Loire met en place la suspension du permis de conduire en cas de téléphone volant. Une suspension d'un mois, le double si vous récidivez. Une sanction radicale prise par la préfecture pour briser une courbe noire. Le nombre de blessés qui a bondi de 60% depuis le début de l'année. Un feu de culture hier en début de soirée à Vitré-en-Beauce le long de la départementale 137. 43 pompiers ont été engagés sur cette opération. Le feu qui a parcouru 40 hectares menaçait un sous-bois. Par précaution, un lotissement a été évacué. Le conseil citoyen officiellement lancé à Châteaudun. Hier, les 48 conseillers tirés au sort ou sélectionnés après l'appel à candidature du printemps ont été installés. Représentant tous les quartiers et hameaux de la commune, cette nouvelle instance participative vise à renforcer le dialogue direct entre les habitants et les élus. À Nogent-le-Fay, le refuge La Tanière accueille à partir de ce week-end et jusqu'au 12 juillet un collectif d'artistes pour une exposition intitulée Renaissance sauvage. 5 artistes, peintres, céramistes, sculpteurs ou encore photographes présentent quelques-unes de leurs plus belles œuvres qui traduisent leur amour du monde animal. C'est à découvrir sur le parcours de la visite dans la grange. Enfin, une quarantaine de personnes ont participé mercredi à la traditionnelle transhumance au pont Audet. Guidée par les éleveurs de la Bouquetière à Torcel, le public a pu accompagner les chèvres pour leur retour à l'élevage en vue de la tonte avant qu'elles ne retrouvent les prairies du pont Audet à partir du mois de septembre. La météo du plein soleil cet après-midi avec près de 30 degrés. Idem pour demain, temps toujours lumineux avec 32 pour les

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1: Vendredi 3 juillet, bonne fin de semaine à l'écoute d'Intensité avec l'agenda des manifestations associatives comme ce soir à 20h30 au foyer communal de Pongouin, le loto de fête et animation Goni-Pontine, 4 euros le carton. Aujourd'hui, demain et dimanche au lieu dit 1 de la Gospière à Boisgasson, c'est le festival de la Gospière organisé par la Mariennée. Au programme, théâtre d'improvisation, chansons, concerts ou encore DJ, l'entrée est à prix libre, renseignements au 06 69 99 30 92. Demain à 9h-18h au 10 avenue Georges Clémenceau à Illy-Combray, c'est le vide-maison de l'association Les Aubépines. Vaisselle, bibelots, linge, divers petits meubles à vendre. C'est aussi demain, dès 17h, au camping de Courville-sur-Eure, la guinguette organisée à part les sapeurs-pompiers, l'entrée est gratuite. À dimanche à 13h30 à la salle des fêtes de Châteauneuf-en-Thymerie, Super Loto spécial bon d'achat, au profit de l'association Les Petits Doudous de l'hôpital de Chartres. 4 euros le carton avec à gagner jusqu'à 500 euros, réservation au 07 49 45 17 14. À dimanche à partir de 7h à Chapelle Royale, brocante de l'amicale des anciens élèves, 2 euros le mètre, exposition de cartes postales anciennes, inscription au 06 24 26 71 37. C'est aussi ce week-end, dimanche à partir de 8h, au Moulin des Planches à Montigny-sur-Avre, deuxième rassemblement à de véhicules anciens et prestige par l'association Vintage Vibes, exposant 5 euros, réservation par SMS au 06 15 49 08 34, l'entrée est gratuite pour les visiteurs. Dimanche, également à partir de 8h à Béville-le-Comte, vide-grenier du comité des fêtes, 2 euros le mètre, si paiement en avance, 3 euros le jour même, inscription au 06 17 85 49 45. À partir de 8h dimanche, au centre équestre du Carillon à Luisan, premier concours de saut d'obstacles inscrit au circuit départemental, à cavalier de tout niveau, l'entrée est gratuite. Rendez-vous dimanche de 10h à 16h pour des baptêmes moto et voitures d'exception sur le parking aux 4 rues du Château à Varize, organisé par la Perron-Villoise et au profit du Téléthon. Renseignez-vous au 06 20 48 04 53. Rendez-vous dimanche à partir de midi au parc Nature de Chouine pour un pique-nique annuel zéro déchet organisé par les amis des ENBC. 14h découverte des plantes sauvages comestibles notamment. À partir de 14h30 dimanche à Châtillon-Dinois, 62e fête d'été de l'association Fête de l'été à Kermesse. La Country Darou sera là, concours de tir, concours de vélo fleuri pour les enfants. En soirée, repas champêtre avec jambon grillé, inscription sur place. Au plan d'eau de Drouy dans le Loir-et-Cher, dimanche, c'est la soirée perchée avec à 19h concert de Starshield, à 22h30 cinéma en plein air avec la projection du film Le Robot Sauvage. L'entrée est gratuite, buvette et food truck sur place. Samedi 11 juillet à Lille de la Vallée de l'Aigre à Romy-sur-Aigre à partir de 16h jusqu'à la tombée de la nuit. Fête

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1: 95. 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On vous rappelle aussi que le musée-école à Anvers vous ouvre ses portes de 14h à 18h, sauf le lundi et mardi. Ouvert uniquement pour les groupes sur réservation au 02 37 98 36 07. Le tarif individuel est à 5,50€. C'est gratuit pour les enfants jusqu'à 6 ans. On termine avec les annonces des particuliers à vous signaler avec des vignes maison du côté de Romilly-sur-Aigre ou encore Chapelle Royale pour commencer. Ça commence aujourd'hui à 14h jusqu'à dimanche 19h. Vigne maison au 19 rue Jean Moulin, donc à Chapelle Royale, avec à vendre disques, vinyles et CD ou encore vêtements. C'est aussi demain et dimanche de 9h à 18h. Vigne maison au 23 rue des Oiseaux, donc à Romilly-sur-Aigre, avec à vendre mobilier, vaisselle ou encore bibelots. Voilà pour l'ensemble de ces événements. Report musique sur Intensité. Belle fin de semaine.
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On poursuit sur Intensité en cette fin de semaine avec les anniversaires de stars. Et Mister Mike Maignan, notre gardien de but à l'équipe de France, est né en 1995 en pleine Coupe du Monde. Aujourd'hui, il fête ses 31 ans. Happy birthday. On continue avec du sport automobile. Lui est allemand, pilote de Formule 1, Sébastien Vettel. Il fête aujourd'hui ses 39 ans. On va continuer maintenant avec de la musique. Il est passé deux fois du côté du Colisée récemment. C'est Kenji qui fête son anniversaire aujourd'hui, 30 ans. Bon anniversaire à Kenji. Musique toujours, Michel Polnareff, lui, est aussi passé au Colisée il n'y a pas très très longtemps. C'était lors de l'inauguration du Colisée. C'était la première date culturelle du Colisée. Il a 82 ans. Ou encore Eddie Mitchell, 84 ans. Autre chanteur français, bien sûr. Nous avons l'humoriste Roland McDan qui fête ses 77 ans. Ou encore l'acteur Tom Cruise, aujourd'hui 64 ans. Happy birthday.

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0: Bonjour à tous. 6 départements de l'arc méditerranéen toujours en danger très élevé de feux de forêt, des Pyrénées-Orientales jusqu'aux Bouches-du-Rhône. À Canet-en-Roussillon, l'incendie désormais fixé a parcouru 30 hectares. Plus de 280 bungalows ont brûlé dans les campings, provoquant l'évacuation de 1700 vacanciers. L'un des campings restera fermé jusqu'au 20 juillet. D'autres feux sont également déclarés dans le Gard et dans la Drôme. Le ministre de l'Intérieur, Laurent Nunez, va cet après-midi à la rencontre des pompiers mobilisés dans l'Aude. La vague de chaleur qui a touché la France a officiellement pris fin, voilà ce qu'indique Météo France. Hier, l'indicateur thermique national est passé sous la barre des 22,4 degrés. L'épisode a été particulièrement meurtrier, au moins 2025 décès supplémentaires selon la ministre de la Santé. En comparaison des chiffres habituels, le nombre de décès a augmenté de presque 30% lors de la semaine du 22 juin. L'enquête progresse après l'explosion survenue à Monaco lundi soir. La principale suspecte est une Ukrainienne installée en Allemagne et connue pour ses liens avec la criminalité organisée. Elle aurait bénéficié de complicité. Une notice rouge Interpol a été émise pour permettre son interpellation. L'attaque a fait 3 blessés graves, un homme d'affaires ukrainien, son fils et sa compagne. Une enquête ouverte à Paris après un accident impliquant la voiture de Jean-Pierre Raffarin, conduite par son chauffeur. Enquête pour blessures involontaires par conducteur, une collision avec une moto. L'ancien chef du gouvernement a indiqué avoir agi dans le respect des règles. 10 kilos de kétamine retrouvés dans des paquets de croquettes pour animaux. 4 personnes ont été interpellées dans les Alpes-Maritimes. Les enquêteurs ont identifié une organisation structurée fournissant notamment le milieu des rave parties. Plusieurs perquisitions ont eu lieu cette semaine permettant la saisie de plus de 18 kilos de drogue. Et puis le foot, suite et fin des 16e de finale de la Coupe du Monde ce soir. Au programme Australie-Égypte, Argentine-Cap-Vert et Colombie-Ghana. Les 8e de finale commenceront demain avec Canada-Maroc, suivi du match de l'équipe de France contre le Paraguay. Voilà pour l'info, excellente journée.
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2: Bonjour à tous, à son tour, l'Eure-et-Loire met en place la suspension du permis de conduire en cas de téléphone au volant. Suspension d'un mois, le double si vous récidivez. Une sanction radicale prise par la préfecture pour briser la courbe noire, celle du nombre de blessés qui a bondi de 60% depuis le début de l'année. À Châteaudun, le conseil citoyen lancé par la nouvelle municipalité est en action. Hier, les 48 conseillers tirés au sort ou sélectionnés après l'appel à candidature ont été installés. Représentant tous les quartiers et hameaux de la commune, cette nouvelle instance participative vise à renforcer le dialogue direct entre les habitants et les élus. Le syndicat pénitentiaire des surveillants affiche sa satisfaction face à cette opération d'ampleur réclamée depuis de nombreux mois. Une fouille XXL a été menée hier au centre de détention de Châteaudun, dans 80 cellules. Selon le syndicat, cette action a, je cite, permis de confirmer une réalité que les personnels dénoncent depuis longtemps. Les trafics et l'introduction d'objets prohibés demeurent une menace permanente pour la sécurité de notre établissement. Fin de citation. Feu de culture hier en début de soirée à Vitré-en-Beauce, le long de la départementale 137. 43 pompiers ont été engagés sur cette opération. Le feu a parcouru 40 hectares et menacé un sous-bois. Par précaution, un lotissement a été évacué. À Nogent-le-Fay, le refuge La Tanière accueille à partir de ce week-end et jusqu'au 12 juillet un collectif d'artistes pour une exposition intitulée Renaissance sauvage. 5 artistes, peintres, céramistes, sculpteurs ou encore photographes qui présentent quelques-unes de leurs œuvres qui traduisent leur amour du monde animal. Et puis c'est ce soir que débute la 34e édition de Chartres Estivale. 41 spectacles gratuits qui viendront animer le centre de la ville durant l'été jusqu'au 22 août. Premier rendez-vous dès 21h, place des Halles avec les reprises pop du groupe Bloody Mary. La météo, du soleil pour cet après-midi avec près de 30 degrés. Demain, on retrouvera un temps lumineux avec 32 pour les valeurs maximales. Passez un très bon après-midi avec un

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1: Bon vendredi, belle fin de semaine sur Intensité. On commence les offres d'emploi à Senonches, où un établissement touristique recherche un réceptionniste pour la saison estivale. Accueil des clients, réservation, check-in, check-out et polyvalence hein, sur le site seront vos missions. La référence France Travail pour retrouver plus de détails, c'est le 209-YRZH. À Poupry, une entreprise spécialisée dans l'affrètement et l'organisation des transports recrute un assistant administratif en intérim, saisie administrative, reporting Excel et relations clients. La référence France Travail, c'est le 209-SBYR. Et on termine à Châteaudun, où une entreprise recrute un agent de conditionnement en CDI, 35 heures, récolte, tri, préparation de produits, référence France Travail, c'est le 209-RCZB pour retrouver plus de précisions. On repart en musique sur Intensité.
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1: Sur votre plateau télé ce soir, un groupe mythique, une reine emblématique et des champions de la culture. Bohemian Rhapsody, la vraie histoire de Queen sur TMC, documentaire. Avec plus de 300 millions de disques vendus à travers le monde, Queen reste l'un des plus grands groupes de rock de tous les temps. Le groupe a su traverser les décennies avec un style unique et des tubes intemporels. Un parcours stoppé en 1991 par la mort du chanteur emblématique Freddie Mercury.

0: Les trésors de Marie-Antoinette à Versailles sur France 5, documentaire. Marie-Antoinette a passé son règne à tenter de vivre une autre vie que celle à laquelle elle était destinée. Elle s'est fabriquée un écrin sublime à Versailles, coupé du monde, qui a en partie précipité sa chute.
1: Marie-Antoinette.

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0: Bonjour à tous, Laurent Nunez dans l'Aude. Le ministre de l'Intérieur est à Pouzol-Minervois pour rencontrer les pompiers engagés sur l'incendie qui a parcouru près de 1000 hectares. Les flammes ne progressent plus, mais quelques foyers résiduels restent sous surveillance. Plusieurs feux se sont déclarés sur l'arc méditerranéen. Dans le Gard, un hélicoptère bombardier d'eau et des canadairs sont mobilisés à Aramon. Elle n'a pas agi seule. L'étau se resserre autour de la principale suspecte de l'explosion à Monaco lundi. Il s'agit d'une Ukrainienne domiciliée en Allemagne. Elle aurait donc bénéficié de complicité, selon le procureur. L'une des trois victimes touchées par l'explosion a toujours son pronostic vital engagé. Il s'agirait de la maîtresse de l'oligarque ukrainien visé. Le scandale des airbags Takata continue. On apprend la mort d'un conducteur survenu au mois de janvier en Haute-Savoie après l'explosion de son airbag qui a projeté des bouts de métal dans l'habitacle de la voiture. L'information est confirmée par le ministère des Transports. On recense au total une cinquantaine d'accidents attribués à ces airbags en France. Le bilan passe à 3 morts en métropole. La campagne de rappel des voitures concernées se poursuit. La Cour de cassation a tranché. La France doit reconnaître la filiation reconnue à l'étranger entre des parents et un enfant né d'une gestation pour autrui. Bien que cette méthode de procréation reste interdite dans l'Hexagone, la Cour de cassation dit prendre cette décision compte tenu de l'intérêt supérieur de l'enfant. En Iran, les funérailles d'Ali Khamenei se préparent à Téhéran. L'ancien guide suprême tué lors des premières frappes américaines il y a 4 mois. Les autorités iraniennes attendent entre 15 et 20 millions de participants pour cet hommage national de 3 jours qui commencera demain. Le successeur d'Ali Khamenei au poste de guide suprême, son fils Mojtaba, n'a toujours pas été vu en public. Et puis du monde sur les routes, à quelques heures du début des vacances d'été, bison futé voie rouge dans le sens des départs à hauteur du nord-est, c'est orange partout ailleurs. Demain, c'est le nord-ouest qui sera en rouge, prudence et patience au volant. Voilà pour l'info, passez une excellente journée.
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2: Bonjour à tous, une fouille XXL menée hier au centre de détention de Châteaudun dans 80 cellules. Le syndicat pénitentiaire des surveillants affiche sa satisfaction face à cette opération d'ampleur réclamée depuis de nombreux mois. Selon le syndicat, cette action a permis de confirmer une réalité que les personnels dénoncent depuis longtemps. Les trafics et l'introduction d'objets prohibés demeurent une menace permanente pour la sécurité de l'établissement. Fin de citation. À son tour, l'Eure-et-Loire met en place la suspension du permis de conduire en cas de téléphone volant. Une suspension d'un mois, le double si vous récidivez. Une sanction radicale prise par la préfecture pour briser une courbe noire. Le nombre de blessés qui a bondi de 60% depuis le début de l'année. Un feu de culture hier en début de soirée à Vitré-en-Beauce le long de la départementale 137. 43 pompiers ont été engagés sur cette opération. Le feu qui a parcouru 40 hectares menaçait un sous-bois. Par précaution, un lotissement a été évacué. Le conseil citoyen officiellement lancé à Châteaudun. Hier, les 48 conseillers tirés au sort ou sélectionnés après l'appel à candidature du printemps ont été installés. Représentant tous les quartiers et hameaux de la commune, cette nouvelle instance participative vise à renforcer le dialogue direct entre les habitants et les élus. À Nogent-le-Fay, le refuge La Tanière accueille à partir de ce week-end et jusqu'au 12 juillet un collectif d'artistes pour une exposition intitulée Renaissance sauvage. 5 artistes, peintres, céramistes, sculpteurs ou encore photographes présentent quelques-unes de leurs plus belles œuvres qui traduisent leur amour du monde animal. C'est à découvrir sur le parcours de la visite dans la grange. Enfin, une quarantaine de personnes ont participé mercredi à la traditionnelle transhumance au pont Audé. Guidée par les éleveurs de la Bouquetière à Torcel, le public a pu accompagner les chèvres pour leur retour à l'élevage en vue de la tonte avant qu'elles ne retrouvent les prairies du pont Audé à partir du mois de septembre. La météo du plein soleil cet après-midi avec près de 30 degrés. Idem pour demain, temps toujours lumineux avec 32 pour les maximum.

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0: Mais il existe des situations dans lesquelles cette technologie est incapable de fonctionner. Par exemple, en terrain de guerre où les brouilleurs se sont multipliés, car le GPS est un signal très facile à perturber. Ça peut être le cas aussi dans un immeuble en feu, alors que les pompiers sont en train d'intervenir. L'entreprise Sysnav, basée dans l'Eure, a développé un capteur permettant de localiser des personnes en temps réel et en trois dimensions, sans avoir recours aux satellites ou au GPS. Elle se base pour cela sur une technologie brevetée, la navigation magnéto-inertielle, le tout contenu dans un petit boîtier d'une autonomie de plusieurs heures, accroché à la cheville avec un scratch. Ce capteur est déjà utilisé dans des secteurs très différents. Sysnav équipe des véhicules, comme ceux des aéroports de Paris ou les voitures radar mobiles du ministère de l'Intérieur, ainsi que les sapeurs-pompiers de Paris. Il est aussi utilisé par des industries pharmaceutiques pour juger l'efficacité d'un médicament sur la motricité d'un patient en étudiant l'évolution de son pas. L'entreprise souhaite maintenant développer des produits pour les militaires. Sysnav intéresse les armées françaises et des tests sont déjà en cours avec des forces spéciales. En attendant, le civil constitue 70% de l'activité de l'entreprise et les perspectives sont réjouissantes. Sysnav a réussi à doubler son chiffre d'affaires entre 2020 et 2025.
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1: Alors ça y est les Auréliens, vous démarrez officiellement les vacances d'été. Eh ben ouais, ça démarre ce soir et ça c'est le coup d'envoi du week-end. Ça fait du bien de se dire ça. Il est 16h, on est là avec l'after, c'est parti. On va passer l'après-midi ensemble avec The Odds. Il y aura Joanne of Beginning. Avant ça, voici la rédaction qui est avec nous. C'est l'info d'Aura Loire et le Flash.
2: Bonjour à tous, la France vient de vivre le mois de juin le plus chaud de son histoire. C'est ce que nous apprend Météo France, avec une température moyenne de 22,7 degrés, supérieure de près de 4 degrés aux normales saisonnières. On bat les précédents records de 2003 et 2025. Cet épisode de chaleur a été particulièrement meurtrier, au moins 2025 décès supplémentaires selon la ministre de la Santé. Stéphanie Rist annonce une enveloppe de 100 millions d'euros pour acheter des climatiseurs pour les hôpitaux, et ce alors qu'un nouvel épisode de forte chaleur est attendu dans les prochains jours. Dans ce contexte, l'avertissement du ministre de l'Intérieur, 9 feux sur 10 sont d'origine humaine. Laurent Nunez, en déplacement dans l'Aude, appelle les Français à la plus grande vigilance. 6 départements de l'arc méditerranéen sont toujours en danger très élevé de feux de forêt. Des Pyrénées-Orientales aux Bouches-du-Rhône, à Canon-Roussillon, l'incendie, désormais fixé, a parcouru 30 hectares. L'enquête progresse après l'explosion survenue à Monaco lundi soir. La principale suspecte est une Ukrainienne installée en Allemagne et connue pour ses liens avec la criminalité organisée. Elle aurait bénéficié de complicité. Une notice rouge Interpol a été émise pour permettre son interpellation. L'attaque a fait 3 blessés graves, un homme d'affaires ukrainien, son fils et sa compagne. 10 kilos de kétamine retrouvés dans des paquets de croquettes pour animaux. 4 personnes ont été interpellées dans les Alpes-Maritimes. Les enquêteurs ont identifié une organisation structurée fournissant notamment le milieu des rave parties. Plusieurs perquisitions ont eu lieu cette semaine permettant la saisie de plus de 18 kilos de drogue. 2 rafales survoleront Paris ce soir dans le cadre des 250 ans de l'indépendance des États-Unis. La France participera directement aux festivités demain en envoyant la patrouille de France survoler les gratte-ciels de New York. La parade bleu-blanc-rouge sera similaire à celle organisée le 14 juillet chez nous. Et puis en judo, on connaît l'équipe de France qui disputera les mondiaux en octobre à Bakou. Retour des stars Clarisse Agbenienou et Teddy Riner. En revanche, Amandine Buchard, double médaille olympique, n'a pas été retenue. Voilà pour l'info, excellent après-midi.
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4: Bonjour à tous, à son tour, l'Eure-et-Loire met en place la suspension du permis de conduire en cas de téléphone au volant. Suspension d'un mois, le double si vous récidivez. Une sanction radicale prise par la préfecture pour briser la courbe noire, celle du nombre de blessés qui a bondi de 60% depuis le début de l'année. À Châteaudun, le conseil citoyen lancé par la nouvelle municipalité est en action. Hier, les 48 conseillers tirés au sort ou sélectionnés après l'appel à candidature ont été installés. Représentant tous les quartiers et hameaux de la commune, cette nouvelle instance participative vise à renforcer le dialogue direct entre les habitants et les élus. Le syndicat pénitentiaire des surveillants affiche sa satisfaction face à cette opération d'ampleur réclamée depuis de nombreux mois. Une fouille XXL a été menée hier au centre de détention de Châteaudun, dans 80 cellules. Selon le syndicat, cette action a, je cite, permis de confirmer une réalité que les personnels dénoncent depuis longtemps. Les trafics et l'introduction d'objets prohibés demeurent une menace permanente pour la sécurité de notre établissement. Fin de citation. Feu de culture hier en début de soirée à Vitré-en-Beauce, le long de la départementale 137. 43 pompiers ont été engagés sur cette opération. Le feu a parcouru 40 hectares et menacé un sous-bois. Par précaution, un lotissement a été évacué. À Nogent-le-Fay, le refuge La Tanière accueille à partir de ce week-end et jusqu'au 12 juillet un collectif d'artistes pour une exposition intitulée Renaissance sauvage. 5 artistes, peintres, céramistes, sculpteurs ou encore photographes qui présentent quelques-unes de leurs œuvres qui traduisent leur amour du monde animal. Et puis c'est ce soir que débute la 34e édition de Chartres Estival. 41 spectacles gratuits qui viendront animer le centre de la ville durant l'été jusqu'au 22 août. Premier rendez-vous dès 21h, place des Halles avec les reprises pop du groupe Bloody Mary. La météo, du soleil pour cet après-midi avec près de 30 degrés. Demain, on retrouvera un temps lumineux avec 32 pour les valeurs maximales. Passez un très bon après-midi avec intensité.
1: Ça y est, on sort du boulot. Bienvenue les Auréliens. On est là pour vous mettre dans l'ambiance de week-end avec toute l'équipe qui va se mettre dans une ambiance très sportive avec l'intensité. Cartier Trophy, ça s'est prévu ce soir. On va tout vous expliquer. Tiens, juste après The Odds. Et puis le jour, voici End of Beginning avec intensité.

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Vous êtes avec Intensité qui sera ce soir de côté du Dunois Kart pour la 9e édition de l'Intensité Karting Trophy. Plein de chanceux tout au long de la semaine ont gagné leurs invitations. On n'a rien raté de cette soirée 100% privée. 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Et puis on ira manger avec les gagnants et l'équipe, avec Tartine et Gourmandise, rue de la République à Châteaudun, parce qu'ils auront prévu un petit buffet préparé. 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Et vous aussi, hein, vous pourrez y jouer évidemment pour la prochaine édition. D'ici là, c'est Savage Garden et Ed Sheeran. Voici Caméra sur Intensité.

Savage Garden avec Intensité en or. 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Ah, puis il y a des petits chanceux qui sont repartis avec leur appareil photo. Ça risque de flasher pendant les vacances. Mickey, ça pique un peu quand même, va débarquer. Et puis Bruno Mars, ça Just Might sur Intensité.

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Don Style avec Intensité en Eure-et-Loire, à Chartres, à Château d'Ariadreux. 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Pour ça, rendez-vous sur la Fort Hollande qui se déroule actuellement à Châteaudun avec Intensité. Il y aura notre studio Radio Troubadour pour l'occasion. Il y aura une roulette à faire tourner. Et si vous la faites tourner, que vous arrêtez sur la bonne case, bah peut-être que vous pourrez repartir avec votre week-end dans une cabane perchée avec spa au domaine des Vaux. C'est en Mayenne, cabane perchée avec un spa sur la terrasse. Ça fait rêver, hein. Je vous conseille d'aller voir les photos dès maintenant sur ledomainedesvaux.fr. Dans quelques minutes, on a qu'à l'Imagine Dragons et puis Muse maintenant sur Intensité.

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Bolivar avec intensité en aura à Chartres, à Châteaudun, Gadreux. Il y a une sacrée ambiance en ce moment du côté de Châteaudun avec la foire aux laines. Assez exceptionnel cet événement puisque c'est la 25e édition d'une foire moyenâgeuse qui s'installe dans la ville avec une centaine d'artisans qui sont là, 42 troupes. Il y a aussi le grand autour du banquet royal qui est déjà complet. Ça a démarré aujourd'hui et ça c'est jusqu'à dimanche. Et ce qui est bien, c'est qu'intensité sera sur place avec son studio médiéval qu'on a appelé Radio Troubadour pour l'occasion, avec la roulette des seigneurs à tourner pour repartir avec plein de cadeaux. Venez nous voir, hein, comme ça, avec un costume d'époque, ça pourrait être vraiment sympa. Et puis vous allez pouvoir profiter de la foire aux laines dans le centre-ville de Châteaudun tout au long de cette journée et du week-end. L'info 17h est calée, avant ça, voici Malo, tu peux tout changer sur Internet.

0: Avoir la tête de certains, ils sont tout contents de se dire que c'est vendredi et que c'est officiellement le coup d'envoi des vacances d'été. Ça fait du bien, hein, avec The Calling qui est calé, puis Hanover aussi, Talk to You. Pour avancer, la rédaction était avec nous, c'est l'info d'Aurélo. Le flash sur Intensité.
1: Bonsoir à tous. Les incendies dans le sud de la France. Au total, plus de 2000 pompiers ont été mobilisés sur l'ensemble du territoire pour circonscrire une trentaine de feux, notamment dans les Pyrénées-Orientales, à Canet-en-Roussillon, où l'incendie est fixé mais reste sous surveillance. Attisé par un vent violent, l'incendie a parcouru une trentaine d'hectares avant d'endommager les campings. 6 personnes, dont un enfant, ont été légèrement blessées. Au total, 6 départements sont en danger très élevé de feux de forêt. Des feux attisés par l'épisode de forte chaleur que l'on vient de traverser. On avait le mois de juin le plus chaud jamais enregistré en France, avec une température moyenne de 22,7 degrés, supérieure de près de 4 degrés aux normales saisonnières. Demain, l'Hérault et les Pyrénées-Orientales passeront en vigilance orange canicule. Elle n'aurait pas agi seule. L'étau se resserre autour de la principale suspecte de l'explosion à Monaco lundi. Il s'agit d'une Ukrainienne domiciliée en Allemagne. Elle aurait donc bénéficié de complicité, selon le procureur. L'une des 3 victimes touchées par l'explosion a toujours son pronostic vital engagé. Il s'agirait de la maîtresse de l'oligarque ukrainien visé. La Cour de cassation a tranché. La France doit reconnaître la filiation reconnue à l'étranger entre des parents et un enfant né d'une gestation pour autrui. Bien que cette méthode de procréation reste interdite dans l'Hexagone, la Cour de cassation dit prendre cette décision compte tenu de l'intérêt supérieur de l'enfant. En Iran, les funérailles d'Ali Khamenei se préparent à Téhéran. L'ancien guide suprême tué lors des premières frappes américaines il y a 4 mois. Les autorités iraniennes attendent entre 15 et 20 millions de participants pour cet hommage national de 3 jours qui commencera demain. Le successeur d'Ali Khamenei au poste de guide suprême, son fils Mojtaba, n'a toujours pas été vu en public. Et puis en basket, les qualifications pour le Mondial 2027. L'équipe de France retrouve les parquets ce soir. Les Bleus partent affronter la Belgique à 20h30. L'équipe de France est deuxième de son groupe derrière la Suède. La Coupe du monde de basket aura lieu l'an prochain au Qatar. Voilà pour l'essentiel de l'info. Excellente fin d'après-midi.
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3: Bonsoir à tous. Un temps ensoleillé et sec, la sécheresse s'accentue en Eure-et-Loire. Le préfet Hervé Jonathan a pris un nouvel arrêté concernant les mesures de restriction des usages de l'eau. Désormais, 2 zones se trouvent en crise. Celle de la Vègre, déjà concernée la semaine dernière, s'ajoute désormais le Loiramont. Sachez que le Ramon, Lausanne, Lierre, La Cloche, le Loiraval et l'Aigre se trouvent en alerte renforcée. L'école est finie pour cette année. Coup d'envoi des vacances scolaires ce soir et des premiers départs sur la route. Prudence. À son tour, l'Eure-et-Loire met en place la suspension du permis de conduire en cas de téléphone au volant. Une suspension d'un mois et le double si vous récidivez. Le syndicat pénitentiaire des surveillants affiche sa satisfaction à Châteaudun face à une opération d'ampleur réclamée depuis plusieurs mois. Une fouille XXL a été menée hier au centre de détention dans 80 cellules. Téléphones portables, résine de cannabis, chargeurs ou encore cartes SIM ont été retrouvés selon le SPS, qui souhaite désormais que ce type d'action soit renouvelé régulièrement. C'est ce soir que débute la 34e édition de Chartres Festival. 41 spectacles gratuits qui viendront animer le centre-ville de Chartres durant l'été jusqu'au 22 août. Premier rendez-vous dès 21h ce soir, place des Halles, avec les reprises pop du groupe Bloody Mary. À Châteaudun, la Foire aux Laines fait son grand retour, 25e édition. Retour du nom historique pour cet événement populaire et familial, mais aussi au cœur de la vieille ville et du château. Les festivités seront lancées dans la cour du monument ce soir avec 750 personnes inscrites pour le banquet, avant le spectacle de feu à 23h, place Cap de la Madeleine, avec la compagnie Les Dernières Amazones. Et puis à Chartres, les Foulées Roses sont reportées au samedi 3 octobre. L'événement solidaire qui devait se tenir le 27 juin avait été annulé à cause de la canicule. La météo, une belle soirée ensoleillée avec 21 à 22 degrés prévus ce soir. Demain, pour débuter le week-end du plein soleil avec 30 degrés pour les maximales. Très bonne soirée avec Intensité.
0: Bonne sortie de boulot les Éoliens, c'est le coup d'envoi du week-end avec Intensité et aussi le Chartres Festival pour fêter l'arrivée de l'été. On va pouvoir faire la fête dans le centre-ville de Chartres avec une quarantaine de concerts. On va vous dévoiler ce qui vous attend ce soir. D'ailleurs, avant ça, c'est The Calling et puis Hanover avec Talk to You.

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The Calling avec Intensité en Eure-et-Loire. Ça y est, c'est vendredi, coup d'envoi du week-end et des vacances d'été. Coup d'envoi aussi de Chartres Festival. C'est parti pour 40 concerts gratuits tout au long de l'été. Ça se passe tous les soirs dès 21h dans un endroit différent de la ville. Chaque jour, place des Halles, place Châtelet, place Billard ou encore au cœur de la cathédrale. Alors ce soir pour le coup d'envoi de l'événement, rendez-vous place des Halles avec Blondie Mary. C'est de la reprise de chansons en concert festif avec des

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1: Bon vendredi, belle fin de semaine sur Intensité. On commence les offres d'emploi à Senonches, où un établissement touristique recherche un réceptionniste pour la saison estivale. Accueil des clients, réservation, checking, check-out et polyvalence sur le site seront vos missions. La référence France Travail pour retrouver plus de détails, c'est le 209-YRZH. À Poupry, une entreprise spécialisée dans l'affrètement et l'organisation des transports recrute un assistant administratif en intérim, saisie administrative, reporting Excel et relations clients. La référence France Travail, c'est le 209-SBYR. Et on termine à Châteaudun, où une entreprise recrute un agent de conditionnement en CDI, 35 heures, récolte, tri, préparation de produits, référence France Travail. C'est le 209-RCZB pour retrouver plus de précisions. On repart en musique sur Intensité.
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9: Journée qui se termine sous le soleil, coup d'envoi du week-end et des vacances d'été officiellement avec intensité. Bienvenue à vous, plein de choses à faire ce week-end, on en parle avec l'agenda, il y aura aussi la météo, Auria Soirée Mondaine et la rédaction qui est avec nous. Voici l'info.
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11: Circulation perturbée actuellement entre Sours et Chartres après un accident sur la départementale 939. Top départ de la 25e édition de la Foire aux Laines à Châteaudun et puis le sport avec le football et Chartres qui jouera finalement en National 2 pour la saison à venir. Bonsoir à tous. Et tout d'abord, face au manque de précipitations et une sécheresse qui s'accentue, les mesures de restriction des usages de l'eau qui évoluent en ce début du mois de juillet dans le département. Le préfet d'Eure-et-Loir, Hervé Jonathan, a pris un nouvel arrêté pour limiter la consommation d'eau dans plusieurs secteurs. Les précisions ce soir avec Robin Olitro.
12: Le Loir-Amont vient s'ajouter aux rivières en crise et rejoint donc la Vègre, déjà concernée depuis la semaine dernière. Le Ramon, Lausanne, Lierre, La Cloche, le Loir-Aval et l'Aigre, situés à l'ouest et sud du département, sont placés en alerte renforcée. Enfin, trois zones sont en alerte, l'Eure moyen-haut, la Blaise et la Voise. Parmi les restrictions, interdiction notamment d'arroser pelouse ou encore jardin entre 11h et 18h ou de 9h à 20h pour les zones en crise ou alerte renforcée. Il est également interdit de remplir les piscines ou encore de laver son véhicule à domicile. L'usage agricole est également réglementé selon les secteurs et le type d'irrigation. Sachez enfin que trois zones du département sont aussi en vigilance, l'Eure moyen-bas, l'Avre moyen et la Drouette.
11: Et le préfet rappelle l'importance de l'engagement de chacun dans la démarche collective de préservation de nos ressources en eau. Vous retrouvez le lien pour consulter l'arrêté complet sur intensité.net. C'est parti pour les vacances scolaires ce soir qui marque donc le début des départs sur les routes. Je vous le disais, prudence si vous circulez sur la départementale 939 entre Sours et Chartres où on nous signale un accident qui implique 4 véhicules au niveau d'un carrefour. Les secours sont sur place, la circulation est fortement perturbée. perturbée. Et à l'occasion de ces départs, les contrôles sont renforcés sur le bord des routes. Attention, car à son tour, l'Eure-et-Loire met en place la suspension du permis de conduire en cas de téléphone au volant. Suspension d'un mois et le double si vous êtes en récidive. Une fouille XXL menée hier au centre de détention de Châteaudun dans 80 cellules. Le syndicat pénitentiaire des surveillants affiche sa satisfaction face à cette opération d'ampleur réclamée depuis de nombreux mois. Téléphone portable, chargeur, batterie et résine de cannabis ont été retrouvés selon le syndicat qui souhaite désormais que ce type d'opération soit renouvelé régulièrement. À nos jours, le refuge La Tanière accueille à partir de ce week-end et jusqu'au 12 juillet un collectif d'artistes pour une exposition intitulée Renaissance sauvage. 5 artistes, peintres, céramistes, sculpteurs ou encore photographes présentent quelques-unes de leurs œuvres qui traduisent leur amour du monde animal. Une 50aine d'œuvres au total sont présentées et pour tout achat sur place, les artistes reverseront 20% du prix de vente en faveur du fonds de dotation La Tanière. Châteaudun va donc vivre au cœur du Moyen-Âge dès ce soir et tout ce week-end à travers la 25e édition de la Foire aux Laines. Retour du nom historique pour cet événement populaire et familial en cœur de ville, mais aussi au sein du château. Les festivités sont d'ailleurs lancées dans la cour du monument ce soir avec le banquet qui affiche complet avec 750 personnes. Et puis ne manquez pas le spectacle de feu à 23h avec la compagnie Les Dernières Amazones, place Cap de la Madeleine. Intensité est sur place tout le week-end avec Radio Troubadour. Vous pourrez suivre l'événement avec Jérôme. 34e édition de Chartres Estival, c'est parti. 41 spectacles gratuits sont programmés tout cet été dans le centre de Chartres. C'est jusqu'au 22 août. Le premier rendez-vous ce soir avec les reprises pop du groupe Bloody Mary. C'est dès 21h, place des Halles. Et puis le feuilleton de l'été se termine bien pour le FC Chartres Football, menacé d'une relégation administrative en Régional 1. Le club a sauvé sa peau au niveau national hier lors de son audition en appel. La DNCG a prononcé un encadrement de la masse salariale pour la saison 2026.

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1: Et c'est du plein soleil pour débuter ces vacances scolaires. Encore ce soir, un temps agréable. À compter 21 à 22 degrés dans le courant de la soirée. La fin de la semaine et le week-end qui s'annonce également ensoleillé. Du plein soleil demain sur le département, ciel bleu avec 22 à 23 degrés dans la matinée. Dans l'après-midi, le mercure approchera, dépassera peut-être les 30 degrés. Même tendance pour la journée de dimanche avec des valeurs maximales qui tourneront autour de 30 à 31 degrés.
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1: 17h40 sur Intensité. Soyez les bienvenus. Bon courage si la journée n'est pas terminée. Très bon week-end si vous avez déjà la chance d'y être et peut-être même bonnes vacances pour certains. Dans les rendez-vous, ce soir, on notera par exemple le festival de la Guaspière du côté de Bois-Gassans. C'est à partir de 18h. On notera également les festives qui se poursuivent avec Jeune Expérience côté musique. La musique de Louisiane à l'honneur à Nogent-le-Rotrou à Place Saint-Paul à 18h30. Spectacle La Coriace à vélo. À voir à Pongouin à partir de 18h30 au Moulin de Boisard. Concours amical de pétanque, temps idéal à Champfolles pour jouer ce soir à partir de 19h. Et concert de reggae, autre ambiance proposée à partir de 19h30 à l'esplanade de l'espace.

0: Renault. Enfin, notez le loto des fêtes animation à Pongouin. Ce soir, c'est à 20h30 au foyer communal, 17h40 sur Intensité.
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3: Eh ben voilà pour l'info, la météo et tous les bons plans à retrouver dès maintenant sur le site de la radio intensité.net. On est fan de sport, partenaire des plus grands clubs sportifs du département. Ils sont déjà en train de préparer la nouvelle saison et vous allez pouvoir en faire partie. On vous explique ça après Maroon 5, West Loverdo, Cephas et Junior Senior.

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On est fan de sport et partenaire du C Chartres Métropole Handball qui est en train de préparer sa prochaine saison évidemment avec les futurs joueurs qui seront en Star League. Et puis le club recherche aussi ceux qui sont indispensables au bon fonctionnement du club. Ces bénévoles pour l'accueil du public le soir des matchs, le contrôle des billets, la boutique officielle ou encore la buvette. Si ça vous tente d'être bénévole au CCMHB, vous avez toutes les infos dès maintenant sur le site ccmhb.fr. L'info de 18h va débarquer avant ça. On a Alex Warren, Fever Dream sur Intensité.

0: On est bien là sur Intensité, 18h, coup d'envoi du week-end, des vacances d'été aussi, avec la fin de l'année scolaire officiellement depuis ce soir. Ça, c'est le meilleur moment de l'année. 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Taylor Swift va débarquer au Palight, Pink aussi, Whatever You Want, et puis la rédaction qui était avec nous avec l'info de Raloir et le Flash.
1: Bonsoir à tous, 6 départements de l'arc méditerranéen toujours en danger très élevé de feux de forêt, des Pyrénées-Orientales aux Bouches-du-Rhône. Hier, 26 incendies étaient en cours simultanément. C'est dans l'Aude que les flammes ont été les plus féroces. Elles ont dévoré près de 1000 hectares à Pouzol-Minervois. Le feu est désormais fixé. Cet après-midi, le ministre de l'Intérieur était sur place. Laurent Nunez a souligné la situation critique actuelle.
2: Nous sommes évidemment très inquiets sur cette période de saison de feu. On a un mois d'avance là sur les départs de feu. 9 feux sur 10 ont une origine humaine. Donc voilà, il faut vraiment que nos concitoyens fassent extrêmement attention. Les conditions sont propices au développement de feux importants. Donc il y a tous les gestes de prévention habituels, évidemment de ne pas faire de barbecue, d'éviter des randonnées dans les secteurs quand ils sont fermés à l'usage pédestre, faire attention évidemment aux jets de mégots, voilà tout un tas de mesures sur lesquelles nous communiquons énormément mais qui doivent être appliquées avec beaucoup de vigilance.
1: Le risque de feux de forêt restera encore très élevé ce week-end. Des incendies alors que la France vient de vivre le mois de juin le plus chaud de son histoire, c'est ce que nous apprend Météo France, avec une température moyenne de 22,7 degrés, supérieure de près de 4 degrés aux normales saisonnières. Le scandale des airbags Takata continue. On apprend la mort d'un conducteur survenu au mois de janvier en Haute-Savoie après l'explosion de son airbag. Le bilan passe à 3 morts en métropole. La campagne de rappel des voitures concernées se poursuit. Du monde sur les routes à quelques heures du début des vacances. Bison futé voit rouge dans le sens des départs à hauteur du nord-est. C'est orange partout ailleurs. Demain, c'est le nord-ouest qui sera en rouge. Et puis le foot, suite et fin des 16e de finale de la Coupe du Monde ce soir. Au programme Australie, Égypte, Argentine, Cap-Vert et Colombie, Ghana. Les 8e de finale de la compétition commenceront demain avec Canada-Maroc, suivi du match de l'équipe de France contre le Paraguay. Voilà pour l'essentiel de l'actualité. Passez une excellente soirée.
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4: Bonsoir à tous. Un temps ensoleillé et sec. La sécheresse s'accentue en Eure-et-Loir. Le préfet Hervé Jonathan a pris un nouvel arrêté concernant les mesures de restriction des usages de l'eau. Désormais, deux zones se trouvent en crise. Celle de la Vègre, déjà concernée la semaine dernière, s'ajoute désormais le Loiramont. Sachez que le Ramont, Lausanne, Lierre, la Cloche, le Loiraval et l'Aigre se trouvent en alerte renforcée. L'école est finie pour cette année. Coup d'envoi des vacances scolaires ce soir et des premiers départs sur la route. Prudence, à son tour, l'Eure-et-Loir met en place la suspension du permis de conduire en cas de téléphone au volant. Une suspension d'un mois et le double si vous récidivez. Le syndicat pénitentiaire des surveillants affiche sa satisfaction à Châteaudun face à une opération d'ampleur réclamée depuis plusieurs mois. Une fouille XXL a été menée hier au centre de détention dans 80 cellules. Téléphones portables, résine de cannabis, chargeurs ou encore cartes SIM ont été retrouvés selon le SPS, qui souhaite désormais que ce type d'action soit renouvelé régulièrement. C'est ce soir que débute la 34e édition de Chartres Festival. 41 spectacles gratuits qui viendront animer le centre-ville de Chartres durant l'été jusqu'au 22 août. Un premier rendez-vous dès 21h ce soir, place des Halles, avec les reprises pop du groupe Bloody Mary. À Châteaudun, la Foire aux Laines fait son grand retour, 25e édition. Retour du nom historique pour cet événement populaire et familial, mais aussi au cœur de la vieille ville et du château. Les festivités seront lancées dans la cour du monument ce soir avec 750 personnes inscrites pour le banquet. Avant le spectacle de feu à 23h, place Cap de la Madeleine avec la compagnie Les Dernières Amazones. Et puis à Chartres, les Foulées Roses sont reportées au samedi 3 octobre. L'événement solidaire qui devait se tenir le 27 juin avait été annulé à cause de la canicule. La météo, une belle soirée ensoleillée avec 21 à 22 degrés prévus ce soir. Demain, pour débuter le week-end du plein soleil avec 30 degrés pour les maximales. Très bonne soirée avec Intensité.
0: Merci beaucoup à la rédaction pour l'info et sur un instant de 20 ans sur le site de la radio intensité.net. Le sport est à l'honneur et fait vibrer l'Eure-et-Loir avec de nombreux événements, notamment l'Allure Challenge 28. À quoi ça correspond exactement et quand cela va se dérouler? On vous dévoile tout après Taylor Swift et puis Pink, Whatever You Want. 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
5: Okay.
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Bonne fin d'après-midi les Auréliens, avec intensité, fans de sport et de l'allure, challenge de Luisant, 3e édition. Il y a eu un sacré succès l'année dernière, du coup ils ont augmenté la jauge cette année, on attend 1500 participants. 3 courses nocturnes, 5, 10 ou 21 km, ça sera le samedi 17 octobre au prochain à Luisant. Et vous y serez, il suffit simplement de vous inscrire là maintenant sur le site allure-challenge.fr avec Intensité qui est partenaire de l'événement. La rédaction va débarquer à 18h30. Avant ça, on a Calais, Imagine Dragons et Shakira avec Zoo.

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19: Il est 18h30, bonne sortie de boulot les Auréliens. Vous êtes avec Intensité à Chartres, à Châteaudun, Gadreux. Comment devenir un auditeur VIP ? On va tout vous dévoiler. C'est vendredi, coup d'envoi officiel des vacances d'été, du week-end aussi, avec plein de choses à faire en Eure-et-Loire. On en parle avec l'agenda. Il y aura aussi la météo. Avant ça, c'est Angèle et la rédaction qui est de retour. Voici l'info d'Eure-et-Loire.
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21: Face à la sécheresse, les mesures de restriction des usages de l'eau évoluent dans le département. Une fouille XXL menée au centre de détention de Châteaudun et puis Chartres Estival débute ce soir. Premier concert de la saison Place des Halles à 21h. Bonsoir à tous. Cette fouille XXL menée hier au centre de détention de Châteaudun dans 80 cellules. Le syndicat pénitentiaire des surveillants affiche sa satisfaction face à cette opération d'ampleur réclamée depuis de nombreux mois. Téléphones portables, chargeurs, batteries et résines de cannabis ont notamment été retrouvés selon le syndicat qui souhaite désormais que ce type d'opération soit renouvelé régulièrement. C'est parti pour les vacances scolaires ce soir qui marque le début des départs sur les routes. Et en fin d'après-midi, la circulation notamment était perturbée sur la départementale 939 entre Sourds et Chartres, où un accident s'est produit, accident qui impliquait 4 véhicules. Aucune victime n'était à déplorer, selon le service départemental d'incendie et de secours d'Eure-et-Loir. Et à l'occasion de ces départs, les contrôles sont renforcés au bord des routes. Attention, car à son tour, l'Eure-et-Loir met en place la suspension du permis de conduire en cas de téléphone au volant. Une suspension d'un mois, le double si vous êtes en récidive. Face au manque de précipitations ces dernières semaines et une sécheresse qui s'accentue, les mesures de restriction des usages de l'eau évoluent en ce début du mois de juillet dans le département. Le préfet d'Eure-et-Loir, Hervé Jonathan, a pris un nouvel arrêté pour limiter la consommation de l'eau dans plusieurs secteurs. Le Loiramont vient s'ajouter aux rivières en crise et rejoint donc la Vègre, déjà concernée depuis la semaine dernière. L'Eure amont, Lausanne, Lierre, La Cloche, le Loiraval et l'Aigre, situés à l'ouest et sud du département, sont placés en alerte renforcée. Notez également trois zones en alerte, l'Eure moyen haut, la Blaise et la Voise. Le préfet rappelle l'importance de l'engagement de chacun dans la démarche collective de préservation de nos ressources en eau. Vous retrouvez le lien pour consulter l'arrêté complet sur notre site internet. Châteaudun va vivre au cœur du Moyen-Âge dès ce soir et tout ce week-end à travers la 25e édition de la Foire aux Laines. Retour du nom historique pour cet événement populaire et familial en cœur de ville mais aussi au sein du château. Les festivités seront d'ailleurs lancées dans la cour du monument ce soir avec le banquet réunissant 750 personnes. Avant le spectacle de feu à 23h avec la compagnie dernière Amazon, place 4 de la Madeleine. Écoutez le maire Philippe Vigier sur le retour de la Foire aux Laines.
0: La fête va être belle, puisque au-delà de ce banquet qui a été pris d'assaut en moins de 20 heures, il y aura le concert du Carbogas, il y aura bien sûr les parades qui auront lieu dans les rues, il y aura les villages dans tout quartier historique avec beaucoup d'échoppes traditionnelles, il y aura bien sûr les moutons qui font leur très grand retour. Imaginez 42 troupes qui vont donc animer ces deux jours et demi. Et puis, bien sûr, d'autres animations. Et grâce aux associations de Châteaudun, il y a une dizaine d'associations de Châteaudun qui participent très activement.
21: Et 30 000 personnes sont attendues sur le week-end. Vous retrouvez le programme complet sur le site internet ville-châteaudun.fr. 41 spectacles gratuits au total pour cet été. Ce soir, c'est le premier concert de la 34e édition de Chartres Festival. Sur scène, le groupe Bloody Mary qui propose des reprises pop. C'est à 21h, place des Halles. Une exposition temporaire et solidaire à Nogent-le-Fay. Le refuge La Tanière accueille à partir de ce week-end et jusqu'au 12 juillet un collectif d'artistes pour une exposition intitulée Renaissance sauvage. 5 artistes, peintres, céramistes, sculpteurs ou encore photographes présentent quelques-unes de leurs œuvres qui traduisent leur amour du monde animal. Une cinquantaine d'œuvres sont présentées et pour tout achat sur place, les artistes reverseront 20% du prix de vente en faveur du fonds de dotation La Tanière. À Chartres, les Foulées Roses sont reportées au samedi 3 octobre. La date vient d'être annoncée par les organisateurs. L'événement solidaire qui devait se tenir le 27 juin avait été annulé à cause de la chaleur. Et puis dans les sports menacés d'une relégation administrative en Régional 1, le C Chartres Football a sauvé sa peau au niveau national hier lors de son audition en appel. La DNCG a prononcé un encadrement de la masse salariale pour la saison 2026-2027 et a donc donné son feu vert pour une inscription en National 2. Dans son communiqué, le C Chartres Football précise qu'il poursuivra son travail avec rigueur afin de respecter le cadre fixé. 18h35 sur Intensité, comme promis, voici Angèle côté son. On se retrouve juste après pour les sorties de la soirée et la météo du week-end. Très bonne soirée à tous.
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1: Un temps idéal pour débuter le week-end et pour certains peut-être même les vacances avec la présence du soleil. À 18h, on relevait encore autour de 29 degrés du côté de Chartres et Châteaudun. Le mercure atteindra 20 à 22 degrés dans le courant de la soirée. Pour ce week-end, eh bien, ça restera sec, du plein soleil samedi et dimanche. Demain, comptez 22 à 23 degrés dans la matinée et 30 degrés en moyenne dans l'après-midi.
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1: Et profitez-en avec par exemple les festives musiques de Louisiane à l'honneur ce soir, place Saint-Paul. C'est en ce moment même concours amical de pétanque à 19h à Champfolles. Cinéma avec Aline à découvrir au théâtre de la vallée de Saint-Rémy-sur-Avre à 19h, entrée gratuite. Concert de reggae à 19h30 à Ono, c'est sur l'esplanade de l'espace d'Agron. Et puis d'autres rendez-vous, par exemple ce loto à Pongouin à partir de 20h30 ou encore Chartres Festival, on en parlait, premier rendez-vous Bloody Mary à 21h, place Déal à 18h40 sur Intensité. Excellente soirée.
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4: Et ben voilà qui est fait pour l'info de la rédaction. On retrouve tout à l'heure à partir de 18h30. Si vous êtes du genre à nous écouter sur smartphone avec l'application Intensité, gardez-le près de vous, votre smartphone, il vous sera très utile dans quelques minutes pour devenir un auditeur VIP. On vous explique ça après à Blanca, et puis à Suzanne, voici Champagne.

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Bon début de vacances d'été, bon week-end à vous. On se retrouve dès lundi 16h sur Intensité. Puis voici Ray, Where is my husband?

0: Bonsoir à tous. Deux départements repasseront en vigilance orange canicule demain, l'Hérault et les Pyrénées-Orientales. La chaleur fait son retour par le sud ce week-end. Les températures pourraient grimper jusqu'à 36 degrés sur le sud-est et parfois jusqu'à 38 sur le Languedoc. La chaleur qui accentue le risque d'incendie. Trois départements seront demain en vigilance rouge. Le risque de feu sera très élevé dans l'Aude, les Pyrénées-Orientales et le Gard. Nous sommes très inquiets pour la saison, admet le ministre de l'Intérieur. Les feux ont un mois d'avance par rapport à la normale, selon Laurent Nunez. Plusieurs incendies sont encore en cours dans le sud, notamment dans le Gard. Dans l'Aude, là, l'incendie est fixé. Il a parcouru 900 hectares et mobilisé 900 pompiers. Dans ce contexte, les autorités appellent chacun à respecter les bons gestes. Pas de mégots dans la nature ou encore pas de barbecue en zone boisée. Dans l'actualité aussi, Marie-Thérèse Garcia condamnée à 25 ans de prison pour le meurtre de Corinne Didiot. Démembré et décapité, le corps de la victime avait été retrouvé dans une malle dérivant sur la Seine, surnommée Madalton. Marie-Thérèse Garcia conteste ce meurtre. 30 ans de prison avaient été requis contre elle. Elle n'a pas agi seule. L'étau se resserre autour de la principale suspecte de l'explosion à Monaco lundi. Il s'agit d'une Ukrainienne domiciliée en Allemagne. Elle aurait bénéficié de complicité selon le procureur. Le pronostic vital de l'une des trois victimes est toujours engagé. En Iran, l'hommage national à Ali Khamenei doit commencer demain. Les autorités attendent entre 15 et 20 millions de personnes rien qu'à Téhéran, la capitale. La dépouille de l'ayatollah sera exposée jour et nuit jusqu'à lundi. Le guide suprême iranien a été tué par une frappe israélo-américaine en février. Et puis le foot et la fin des 16e de finale de la Coupe du Monde. Premier rendez-vous à 20h entre l'Australie et l'Égypte. À minuit, Argentine, Cap-Vert et enfin Colombie, Ghana à 3h30 du matin. Les Bleus joueront demain leur 8e de finale contre le Paraguay. Dernier entraînement ce soir à Philadelphie pour les joueurs de Didier Deschamps. Très bonne soirée à tous.
1: Info locale, Ludovic Ravaillot.
2: Bonsoir à tous. Un temps ensoleillé et sec, la sécheresse s'accentue en Eure-et-Loir. Le préfet Hervé Jonathan a pris un nouvel arrêté concernant les mesures de restriction des usages de l'eau. Désormais, deux zones se trouvent en crise. Celle de la Vègre, déjà concernée la semaine dernière, s'ajoute désormais le Loiramont. Sachez que le Ramont, Lausanne, Lierre, la Cloche, le Loiraval et l'Aigre se trouvent en alerte renforcée. L'école est finie pour cette année. Coup d'envoi des vacances scolaires ce soir et des premiers départs sur la route. Prudence, à son tour, l'Eure-et-Loir met en place la suspension du permis de conduire en cas de téléphone au volant. Une suspension d'un mois et le double si vous récidivez. Le syndicat pénitentiaire des surveillants affiche sa satisfaction à Châteaudun face à une opération d'ampleur réclamée depuis plusieurs mois. Une fouille XXL a été menée hier au centre de détention dans 80 cellules. Téléphone portable, résine de cannabis, chargeur ou encore carte SIM ont été retrouvés selon le SPS, qui souhaite désormais que ce type d'action soit renouvelé régulièrement. C'est ce soir que débute la 34e édition de Chartres Festival. 41 spectacles gratuits qui viendront animer le centre-ville de Chartres durant l'été jusqu'au 22 août. Un premier rendez-vous dès 21h ce soir, place des Halles, avec les reprises pop du groupe Bloody Mary. À Châteaudun, la Foire aux Laines fait son grand retour, 25e édition. Retour du nom historique pour cet événement populaire et familial, mais aussi au cœur de la vieille ville et du château. Les festivités seront lancées dans la cour du monument ce soir avec 750 personnes inscrites pour le banquet. Avant le spectacle de feu à 23h, place Cap de la Madeleine avec la compagnie Les Dernières Amazones. Et puis à Chartres, les Foulées Roses sont reportées au samedi 3 octobre. L'événement solidaire qui devait se tenir le 27 juin avait été annulé à cause de la canicule. La météo, une belle soirée ensoleillée avec 21 à 22 degrés prévus ce soir. Demain, pour débuter le week-end du plein soleil avec 30 degrés pour les maximales. Très bonne soirée avec Intensité.

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1: Bon vendredi, belle fin de semaine sur Intensité. On commence les offres d'emploi à Senonche où un établissement touristique recherche un réceptionniste pour la saison estivale. Accueil des clients, réservation, checking, check-out et polyvalence sur le site seront vos missions. La référence France Travail pour retrouver plus de détails, c'est le 209-YRZH. À Poupry, une entreprise spécialisée dans l'affrètement et l'organisation des transports recrute un assistant administratif en intérim, saisie administrative, reporting Excel et relations clients. La référence France Travail, c'est le 209-SBYR. Et on termine à Châteaudun, où une entreprise recrute un agent de conditionnement en CDI, 35 heures, récolte, tri, préparation de produits. Référence France Travail, c'est le 209-RCZB pour retrouver plus de précisions. On repart en musique sur Intensité.
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1: Vendredi 3 juillet, bonne fin de semaine à l'écoute d'Intensité avec l'agenda des manifestations associatives comme ce soir à 20h30 au foyer communal de Pongouin. Le loto de fête et animation Goni Pontine, 4 euros le carton. Aujourd'hui, demain et dimanche au lieu dit 1 de la Gospière à Boisgasson, c'est le festival de la Gospière organisé par la Mariennée. Au programme, théâtre d'improvisation, chansons, concerts ou encore DJ. L'entrée est à prix libre, renseignements au 06 69 99 30 92. Demain à 9h-18h au 10 avenue Georges Clémenceau à Ille-et-Combray, c'est le vide-maison de l'association Les Aubépines. Vaisselle, bibelots, linge, divers petits meubles à vendre. C'est aussi demain, dès 17h, au camping de Courville-sur-Eure, la guinguette organisée à part les sapeurs-pompiers. L'entrée est gratuite. À dimanche à 13h30 à la salle des fêtes de Châteauneuf-en-Thymerie, c'est à Super Loto, spécial bon d'achat, au profit de l'association Les Petits Doudous de l'hôpital de Chartres. 4 euros le carton avec à gagner jusqu'à 500 euros. Réservation au 07 49 45 17 14. À dimanche à partir de 7h à Chapelle Royale, brocante de l'amicale des anciens élèves, 2 euros le mètre. Exposition de cartes postales anciennes, inscription au 06 24 26 71 37. C'est aussi ce week-end, dimanche à partir de 8h, au Moulin des Planches à Montigny-sur-Avre, deuxième rassemblement à deux véhicules anciens et prestige par l'association Vintage Vibes. Exposant 5 euros, réservation par SMS au 06 15 49 08 34. L'entrée est gratuite pour les visiteurs. Dimanche, également à partir de 8h à Béville-le-Comte, vide-grenier du comité des fêtes, 2 euros le mètre. Si paiement en avance, 3 euros le jour même. Inscription au 06 17 85 49 45. À partir de 8h dimanche, au centre équestre du Carillon à Luisan, premier concours de saut d'obstacles inscrit au circuit départemental. Cavalier de tout niveau, l'entrée est gratuite. Rendez-vous dimanche de 10h à 16h pour des baptêmes moto et voitures d'exception sur le parking aux 4 rues du Château à Varize, organisé par la Perron Villoise et au profit du Téléthon. Renseignez-vous au 06 20 48 04 53. Rendez-vous dimanche à partir de midi au parc Nature de Chuin pour un pique-nique annuel zéro déchet organisé par les amis des ENBC. 14h découverte des plantes sauvages comestibles notamment. À partir de 14h30 dimanche à Châtillon-Dinois, 62e fête d'été de l'association Fête de l'été, la Kermesse, la Country Darou sera là, concours de tir, concours de vélo fleuri pour les enfants. En soirée, repas champêtre avec jambon grillé, inscription sur place. Au plan d'eau de Drouet, dans le Loir-et-Cher, dimanche, c'est la soirée perchée avec à 19h concert de Starshield, à 22h30 cinéma en plein air avec la projection du film Le Robot Sauvage. L'entrée est gratuite, buvette et food truck sur place. Samedi 11 juillet à Lille de la Vallée de l'Aigre à Romilly-sur-Aigre à partir de 16h jusqu'à la tombée de la nuit, fête de l'aigrette organisée par Romy en fait, participation du groupe Challenger, Doika Oika ou encore Miss Sakana, feu d'artifice à 23h, renseignements au 06 61 02 16 30. Lundi 13 juillet, à partir de 19h, place CDA La Broue, c'est le barbecue géant organisé par les sapeurs-pompiers. Le tarif est à 14 euros, 22h retraite au flambeau, 23h feu d'artifice et balles animées par un DJ. Mardi 14 juillet, à Morier, vide-grenier de l'Amicale, 10 euros l'emplacement de 6 mètres avec voiture. Vous pouvez vous inscrire au 06 74 75 71 41. Vendredi 17 et samedi 18 juillet à partir de 18h30 à l'étang du Tertre à Coudray-aux-Perches, festival de musique organisé par les Vieilles Charrettes avec Graines de Sel, Télégraphe ou encore les Percucherons entre autres. L'entrée est à 20 euros. À dimanche 19 juillet à Yèvre, brocante du comité des fêtes, installation de 5h à 8h, 2 euros le mètre, pas de réservation sauf pour les professionnels. À 20h, concert gratuit à la salle récréative, renseignements au 06 77 52 89 95. À la rentrée de septembre, rejoignez le club de canoë-kayak Dunois, profitez de 4 mois offerts sur votre licence, club labellisé et classé parmi les meilleurs clubs de France. On vous rappelle aussi que le musée-école à Anvers vous ouvre ses portes de 14h à 18h, sauf les lundis et mardis. Ouvert uniquement pour les groupes sur réservation au 02 37 98 36 07. Le tarif individuel est à 5,50 euros. C'est gratuit pour les enfants jusqu'à 6 ans. On termine avec les annonces des particuliers à vous signaler avec des vignes-maisons du côté de Romilly-sur-Aigre ou encore Chapelle Royale pour commencer. Ça commence aujourd'hui à 14h jusqu'à dimanche 19h. Vignes-maisons au 19 rue Jean Moulin, donc à Chapelle Royale, avec à vendre disques, vinyles et CD ou encore vêtements. C'est aussi demain et dimanche, de 9h à 18h, vignes-maison au 23 rue des Oiseaux, donc à Romilly-sur-Aigre, avec à vendre mobilier, vaisselle ou encore bibelots. Voilà pour l'ensemble de ces événements. Report musique sur Intensité. Belle fin de semaine.
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1: Bonjour, au programme de votre soirée télé de ce vendredi 3 juillet sur TF1, les 12 coups, la summer party, divertissement. Jean-Luc Reichmann donne rendez-vous pour une summer party exceptionnelle aux côtés d'Emilien, Cyprien, Xavier et Bruno, les emblématiques maîtres de midi. Sur TMC, Bohemian Rhapsody, la vraie histoire de Queen, documentaire. Avec plus de 300 millions de disques vendus à travers le monde, Queen reste l'un des plus grands groupes de rock de tous les temps. Queen a su traverser les décennies avec un style unique et des tubes intemporels. Sur France 3, la belle histoire de la chanson française, documentaire. Sur France 5, les trésors de Marie-Antoinette à Versailles, documentaire. Marie-Antoinette a passé son règne à tenter de vivre une autre vie que celle à laquelle elle était destinée. Elle s'est fabriqué un écrin sublime à Versailles. Sur W9, enquête d'action, magazine présenté par Marie-Ange Casalta sur le thème Roissy, Orly, autoroute, les douaniers ne lâchent rien. Sur France 2, César Wagner, série avec Gilles Alma. Et puis sur TFX, Connasse, princesse des cœurs, film avec Camille Cotin. Très belle soirée télé à tous.
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0: Bonsoir à tous. Nous sommes très inquiets pour la saison, admet le ministre de l'Intérieur. Les feux ont un mois d'avance par rapport à la normale, selon Laurent Nunez. Plusieurs incendies sont encore en cours dans le sud, notamment dans le Gard. Dans l'Aude, l'incendie est fixé. Il a parcouru 900 hectares et mobilisé 900 pompiers. Trois départements seront demain en vigilance rouge. Le risque de feu sera très élevé dans l'Aude, les Pyrénées-Orientales et le Gard. La chaleur accentue le risque d'incendie. L'Hérault et les Pyrénées-Orientales repasseront en vigilance orange canicule demain. Juin a été le mois de juin le plus chaud jamais enregistré en France. Une température moyenne de 22,7 degrés, supérieure de 4 degrés aux normales saisonnières. C'est dans ce contexte que le ministre de l'Intérieur prévient. Une étape du Tour de France pourra être annulée à titre exceptionnel en cas de chaleur extrême. Dans une lettre adressée au préfet, Laurent Nunez annonce aussi de potentielles modifications de parcours. Démarche contre les violences sexuelles organisée demain en France, à Paris, Nantes, Toulouse ou encore à Strasbourg. Démarche en hommage à Liana, à l'appel de 150 associations qui demandent une loi intégrale contre les violences sexuelles. 6 détenus de la prison ultra sécurisée de Condé-sur-Sarthe déposent plainte contre la direction de l'établissement. Ils dénoncent des faits de violence et de harcèlement moral. La direction et ses équipes sont accusées de volontairement les humilier et les déshumaniser. Ces détenus sont placés dans un quartier à la sécurité renforcée. L'objectif est d'isoler des détenus considérés comme haut placés dans la criminalité organisée. Cette sanction pour le Stade Toulousain, le club 4 fois champion de France, est sanctionné d'une amende de 2 880 000 euros pour des dépassements du plafond de salary cap. C'est la 5e amende en 3 ans pour Toulouse. Et puis cette très mauvaise nouvelle en basket pour l'AS Monaco, alors que l'équipe vient d'être sacrée championne de France, la Ligue refuse que le club s'engage dans les championnats professionnels l'an prochain. Le gendarme financier de la Ligue justifie sa décision par l'absence de garanties suffisantes sur la viabilité économique du club. Très bonne soirée à tous.
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2: Bonsoir à tous. La saison estivale officiellement lancée avec le début des vacances scolaires. Ce soir, 34e édition de Chartres Estival. Pour ouvrir la saison, vous retrouvez les reprises pop du groupe Bloody Mary. C'est dès 21h, place des Halles. 41 spectacles gratuits sont programmés tout l'été jusqu'au 22 août. À Châteaudun, c'est la Forolen qui fait son grand retour, 25e édition. Retour du nom historique pour cet événement populaire et familial, mais aussi au cœur de la vieille ville et du château. Les festivités sont lancées ce soir et se poursuivront jusqu'à dimanche. Intensité sur place avec Radio Troubadour. Vous pourrez suivre l'événement avec Jérôme. Un temps ensoleillé et sec, idéal pour les vacances, mais la sécheresse, elle, s'accentue en Eure-et-Loire. Le préfet Hervé Jonathan a pris un nouvel arrêté concernant les mesures de restriction des usages de l'eau. Désormais, deux zones se trouvent en crise. Celle de la Vègre, déjà concernée la semaine dernière, s'ajoute désormais le Loir-Amont. Le syndicat pénitentiaire des surveillants affiche sa satisfaction à Châteaudun face à une opération d'ampleur réclamée depuis plusieurs mois. Une fouille XXL a été menée hier au centre de détention dans 80 cellules. Téléphone portable, résine de cannabis, chargeur ou encore carte SIM ont été retrouvés selon le syndicat qui souhaite désormais que ce type d'action soit renouvelé régulièrement. À Chartres, les foulées roses sont reportées au samedi 3 octobre. L'événement solidaire devait se tenir le 27 juin. Il avait dû être annulé à cause des fortes chaleurs. Enfin, le Chartres Football repartira finalement en National 2. Menacé d'une relégation administrative en Régional 1, le club a sauvé sa peau hier lors de son audition en appel. La DNCG a prononcé un encadrement de la masse salariale pour la saison 2026-2027 et a donc donné son feu vert pour une inscription en N2. Le club précise qu'il poursuivra son travail avec rigueur afin de respecter le cadre fixé. La météo, encore des éclaircies pour cette fin de journée, comptez 21 à 22 degrés dans la soirée. Pour débuter le week-end, demain, du plein soleil sur l'Eure-et-Loire avec 30 degrés dans l'après-midi. Très bon week-end avec

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1: Un biplace électrique débarque en France. Le tunnel de Tende crispe les habitants à la frontière franco-italienne. Et le casque obligatoire pour les cyclistes, les Français sont majoritairement pour. C'est le tout premier avion électrique certifié en Europe. Le Vélis Electro a récemment été présenté à l'aéroport du Mans. Ce petit biplace est dédié à la formation des pilotes. Il est moins polluant et plus silencieux qu'un avion traditionnel. L'engin, qui fonctionne avec deux batteries, peut atteindre les 150 km/h en vitesse de croisière, dispose d'une heure d'autonomie et d'un rayon de vol de 65 km. Si vous souhaitez découvrir cet avion électrique, l'aéroclub basé sur l'aéroport du Mans propose des baptêmes de l'air. C'est un projet pharaonique. Le doublement du tunnel routier de Tende à la frontière franco-italienne doit être abandonné. C'est en tout cas ce qu'estime un collectif pour qui les vallées de la Roya et de la Vermenagna doivent rester respirables. L'association craint que l'agrandissement du tube historique et sa remise en service ne transforment ces deux vallées en couloirs à poids lourds. Ses membres demandent donc, entre autres, le transfert du financement pour l'amélioration de la ligne ferroviaire Nice-Cuneo-Turin. La mesure n'a jamais vraiment fait l'unanimité malgré les gouvernements successifs. Et pourtant, selon une étude IFOP, 84% des Français soutiennent l'obligation du casque à vélo et même 88% pour les vélos électriques. Un débat relancé par la hausse des usages, mais qui interroge sur la place donnée à la sécurité des cyclistes en ville. Les associations rappellent d'ailleurs que le casque ne remplace ni les pistes protégées, ni la réduction du trafic motorisé. 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

0: Bonsoir à tous. Le risque de feux de forêt très élevé ce week-end. Malgré une baisse du vent dans les prochains jours, il n'y a pas d'accalmie sérieuse à attendre selon Météo France. Le risque est très présent en raison des températures qui remontent et de l'humidité qui reste très faible. 6 départements seront demain en vigilance rouge. Les Pyrénées-Orientales, l'Aude, l'Hérault, le Gard, les Bouches-du-Rhône et le Vaucluse. Le ministre de l'Intérieur se dit très inquiet pour la saison face à ces incendies qui se multiplient dans le sud, tout en assurant que les moyens de la France sont suffisants pour lutter contre les flammes. Et en raison de la chaleur, cette fois, deux départements repassent en vigilance orange canicule ce samedi, l'Hérault et les Pyrénées-Orientales. Les températures pourraient grimper jusqu'à 38 sur le Languedoc. Dans l'actualité aussi, Marie-Thérèse Garcia, condamnée à 25 ans de prison pour le meurtre de Corinne Didiot, démembrée et décapitée. Le corps de la victime avait été retrouvé dans une malle dérivant sur la Seine. Surnommée Madalton, Marie-Thérèse Garcia conteste ce meurtre. 30 ans de prison avaient été requis contre elle. En Iran, l'hommage national à Ali Khamenei doit commencer demain. Les autorités attendent entre 15 et 20 millions de personnes rien qu'à Téhéran, la capitale. La dépouille de l'ayatollah sera exposée jour et nuit jusqu'à lundi. Le guide suprême iranien a été tué par une frappe israélo-américaine en février. À la veille du 250e anniversaire de l'indépendance des États-Unis, le pape Léon XIV appelle le pays à faire preuve de modération et de respect envers les opinions d'autrui dans le débat public. Le souverain pontife exhorte les Américains à cultiver l'unité, tout en soulignant la manière dont les vagues successives d'immigrants ont façonné l'avenir du pays. Je cite. Le tennis, il n'y a plus aucun Français en lice à Wimbledon. Arthur Hinderknecht s'est incliné en 4-7 au troisième tour face à Novak Djokovic. Le Serbe égale le record de Roger Federer, le plus grand nombre de victoires en simple homme à Wimbledon, avec pas moins de 105 victoires. Bonne soirée à tous.
1: Bonsoir à tous, vous êtes sur Intensité, c'est Stitch, c'est Magic 80. J'espère que ça va les amis, la semaine s'est bien passée. Le week-end, eh bien écoutez-lui, on va le débuter de la meilleure des façons. Vous êtes peut-être en vacances ou sur le point de l'être, eh bien profitez-en. Nous, on va en profiter, hein. On ouvre le week-end comme à l'accoutumée avec le meilleur des années 80 en version française, en version internationale. On aura même deux maxi 45 tours et ça se passe jusqu'à 23h sur Intensité. Allez, vous êtes prêts? La première heure, eh bien c'est maintenant les amis. À suivre, on aura Cruel Summer, le son de Bananarama. Un petit Jean-Jacques Goldman, j'avais envie de vous mettre ça pour débuter, ça sera au bout de mes rêves. Je m'appelle Stitch, vous êtes dans Magic 80.

0: Intensité, 1 minute 20 de pub, c'est ce que je vous propose maintenant. On se retrouve juste après avec Matt Bianco, The Cure, Alain Souchon et Laurent Voulzy, l'année 88 avec Le Soleil Donne. Allez, à tout de suite. 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

Magic 80. Le petit coucou à Isabelle. Isabelle, elle nous écoute à Châteaudun sur le 103.8 et le DAB+. C'est elle qui nous a demandé la première version longue de la soirée. Comment elle a fait, Isabelle? Bah, c'est tout simple. Elle était sur le site Stitch Magic 80. Elle a cliqué en haut à gauche sur le maxi 45 tours et elle s'est laissée guider pour nous demander ce soir une chanteuse que tout le monde connaît. On la présente plus, c'est Jeanne Masse avec la version longue de toute première fois. 6.35, c'est la durée du disque. Donc pour Isabelle, la première version longue maintenant sur Intensité.

Magic 80. On était faire un tour dans l'année 1984, juste avant, avec le regretté Michael Jackson et Billie Jean. Un petit Imagination, ça vous dit les amis? Eh bien c'est calé. Voici maintenant sur Intensité, So Good, So Right dans Magic 80.

est pratiquement 22h, les amis. On va clôturer cette première heure de Magic 80. Rassurez-vous, on se retrouve pour la deuxième heure, juste après les trois titres que je vous propose maintenant. Niagara, Soleil d'hiver, Bets Are Burning et l'année 87, Midnight Oil. Et tout de suite, de l'Italo Disco, les amis. Voici

Il est 22h, vous êtes dans Magic 80, vous êtes sur Intensité 1, soyez les bienvenus les amis, on accepte tout le monde. Hein. Cette décennie inoubliable à 1980 qui nous ont fait danser sur tous les danseurs de la planète, eh bien c'est chaque vendredi soir dans Magic 80. La deuxième heure maintenant à suivre, Terrence Van Darby avec Sign Your Name, Ryan Paris tout de suite, voici la Dolce Vita. Bienvenue dans Magic

Magic 80. Tiens, qu'est-ce que je vais vous jouer dans le prochain quart d'heure? Eh bien, foi, plein de bonnes choses. Hein. On aura Marvin Gaye avec Sexual Healing, 3 nuits par semaine, Indochine, France Gall avec Resist. Et là, on se transporte dans l'année 84 avec Axel Bauer. Voici Cargo de nuit sur Intensité.

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1: Nom de Zeus!

meilleur des versions longues années 80, bien sûr. Hein. On salue Angélique, elle nous écoute à Chartres sur le 91.1, mais également sur le DAB+. Et Angélique, c'est elle qui a choisi la deuxième version longue de la soirée avec un titre d'une chanteuse que vous ne connaissez peut-être pas. Elle s'appelait Annabelle dans les années 80. Elle a fait un énorme tube avec Fuis Laurence d'Arabie. La version longue fait un petit peu plus de 5 minutes. Je suis sûr que ça va vous rappeler plein de souvenirs. Allez, pour Angélique, le deuxième maxi 45 tours maintenant dans Magic 80.

23h les amis, je vous souhaite une excellente semaine, un excellent week-end au son des programmes d'intensité. Bonnes vacances hein, si vous avez la chance d'y être. Restez à l'écoute, c'est Adrien qui prend le contrôle de la radio juste après moi. Demain matin, comme à l'accoutumée, vous retrouvez Hubert à partir de 7h pour ses deux émissions Matin Câlin et Tropique Passion. Et Cyril, quant à lui, vous le retrouvez demain soir à partir de 21h pour son émission Culture Club. Trois titres nous séparent de cette fin d'émission les amis. Sandra avec Innocent Love, on aura The Riddle, l'année 84 avec Nick Kershaw. Et là tiens, un petit peu de funk, un de mes titres préférés dans les années 80, c'est D-Train avec Welcome By. Allez, je vous embrasse et n'oubliez pas, aimez-vous vivant, c'est très important. Bon week-end à tous, à la semaine prochaine. Ciao, bye bye.

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